0: Chers amis, bonjour et merci une fois de plus de nous accueillir chez vous sur la 93.3 Radio pour une vie meilleure. Vous êtes dans le cadre de l'émission Synthèse. Synthèse, c'est une émission qui vous permet d'en savoir toujours plus sur la parole de Dieu et vous permet surtout de faire une rencontre particulière avec lui. Alors, pour cette deuxième étude de la série autour du conflit, du grand conflit, nous avons le privilège d'accueillir, alors quelqu'un me disait, oui, c'est un jeune pasteur, le pasteur Malik Geoffroy, bonjour, comment ça va?
1: Bonjour, bonjour, ça va très bien, et toi-même?
0: On est debout, c'est déjà pas mal. Alors, cette semaine, nous avons à étudier le thème suivant, la question centrale, l'amour ou l'égoïsme. Alors, pasteur Geoffroy, est-ce que tu pourrais nous dire en quoi et pourquoi cette question est dite centrale? Amour ou égoïsme? Il n'y a pas une troisième option, éventuellement?
1: Alors, là, comme ça, une troisième option, non, j'en vois pas.
0: Non.
1: Mais c'est vrai que quand on regarde ce titre-là, on se dit, mais c'est évident qu'il n'y a pas de lien entre l'amour et l'égoïsme. Au contraire, l'amour est tourné vers l'autre, vers le partage, tandis que l'égoïsme s'est tourné vers soi-même. C'est vraiment deux dynamiques qui sont opposées dans leur direction. Mmh. Et quand on... En tout cas, moi, j'ai poussé un petit peu plus loin la réflexion... Regardant un petit peu l'ensemble de l'étude de cette semaine, j'ai eu un sentiment que cette étude était la réponse à l'étude de la semaine dernière.
0: Mm-hmm. Et pourquoi alors?
1: Puisque dans le sens où la semaine dernière, nous avons vu un petit peu l'origine du mal, enfin en tout cas l'origine du conflit, où nous avons Lucifer qui se trouve en accusateur face à Dieu, disant à qui veut l'entendre que Dieu était quelque part égoïste, que tout ce qu'il faisait c'était simplement pour flatter son ego. Et nous avons l'impression que cette semaine, ben, on voit l'étalage de tout ce que Dieu met en place par amour pour l'humanité et pour nous permettre finalement de nous faire notre propre idée de qui dit vrai dans cette affaire.
0: On est éclairé, donc.
1: Voilà.
0: On est éclairé, d'accord, effectivement. Effectivement, on dit que Dieu se plaît pas dans la solitude, mais bien au contraire, il aime partager le bien-être parce que lui-même, il est dans le bien-être. Mmh. Et il y a un auteur qui disait que le bonheur a du sens que lorsqu'il est partagé.
1: Hein? En effet, si on garde les bonnes choses pour nous-mêmes, au bout d'un moment, ça a tendance à diminuer, à disparaître.
0: Et oui,
1: tandis que si j'ai dans mon jardin un arbre fruitier qui porte et puis que je prends juste le temps de manger que pour moi et de jeter les graines sans peut-être en donner à ceux qui sont à côté pour qu'ils aient eux aussi l'occasion de planter aussi et d'en avoir. Le jour où il y a une catastrophe, un malheur, je perds mon jardin, je peux me retourner vers l'une ou l'autre des personnes à qui j'ai donné un plan qui aurait déjà suffisamment pour pouvoir m'en donner. Il y a aussi un penseur, un chercheur qui milite depuis quelques années pour le partage de la connaissance. Et il disait que le partage de la connaissance, c'est le seul partage qui, quand on donne à quelqu'un, ne divise pas, mais multiplie.
0: Tu veux reprendre ça, s'il te plaît? C'est très beau, c'est très beau.
1: Le partage de la connaissance est le seul partage qui, au lieu de diminuer, multiplie. Puisque quand je vais donner...
0: Contrairement à ce qu'on courait.
1: C'est ça, quand je vais donner ma connaissance, partager ma connaissance, ma connaissance ne va pas diminuer. Au contraire, elle va augmenter puisque je vais donner à quelqu'un d'autre la possibilité d'avoir cette connaissance. Et moi-même, peut-être en enseignant, en partageant, je vais maîtriser... pas peut-être, c'est sûr, je vais maîtriser plus mes connaissances, mais je vais peut-être même m'ouvrir à cette connaissance à d'autres champs, puisque en l'expliquant ou en en parlant, ça ouvrira peut-être d'autres possibilités. Donc, le partage de...
0: Donc, c'est une richesse supplémentaire.
1: Voilà.
0: Ah oui, mais très bien. Et c'est vrai, contrairement à ce qu'on pourrait croire, c'est pas en donnant qu'on s'appauvrit.
1: Non.
0: Et on dit généralement la main qui donne, généralement l'autre main reçoit sans qu'elle ait besoin de demander.
1: Oui, c'est une bénédiction que nous avons, que Dieu nous a donnée. Plus on donne, plus on reçoit, et voilà. C'est oui. un cercle vertueux, comme
0: oui,
1: on dit.
0: Oui, très bien, très bien. Et pas vicieux.
1: Non.
0: Alors, Pasteur Geoffroy, est-ce que tu pourrais nous définir le mot « amour » qui, manifestement, est le contraire de l'égoïsme? Et est-ce que tu pourrais nous parler des différents degrés de l'amour qu'on trouve dans la Bible? Alors, il semble qu'il y a au moins 8 pour... Pour ceux qui sont peut-être surpris d'entendre cela, il y aurait au moins 8. Et ça, c'est dans le Nouveau Testament. Et dans l'Ancien Testament, qu'est-ce qu'il y a comme belle définition, quoi?
1: Alors, en règle générale, ce sont des définitions qui se rejoignent dans l'Ancien Testament et dans le Nouveau Testament. Il est vrai qu'on en connaît plus les notions d'amour et les définitions d'amour bibliques que l'on retrouve dans le Nouveau Testament.
0: C'est ça, voilà.
1: Puisque c'est ce qui nous, en matière de langue, c'est ce qui est plus proche de nous.
0: C'est ça.
1: Et qu'on comprend un peu mieux dans la philosophie, j'ai envie de dire.
0: Oui.
1: Et dans les idées.
0: Et quand tu dis ça, tu penses aux trois les plus fréquents, Eros, Phila et Agapé.
1: Et Agapé, oui, oui, ce sont les plus répandus, les définitions dont on entend le plus parler. Et c'est vrai que les 8 notions d'amour dont tu parles, j'en ai fait la découverte dernièrement avec le livre que j'ai survolé comme ça, mais que j'ai pas encore pris le temps de m'asseoir vraiment pour rentrer dedans. Et j'ai trouvé ça intéressant. Et puis c'est vrai que je me suis pas arrêté sur les 8 aspects qu'il nous propose pour aujourd'hui. Aujourd'hui, j'en ai gardé 4.
0: D'accord.
1: Donc, Eros que nous connaissons, qui est un petit peu l'amour, cet amour sensuel.
0: Oui, d'ailleurs, charnel, Eros, ça donne le mot érotique.
1: Enfin, voilà, c'est vraiment cet amour quelque peu, j'ai envie de dire, physique, plus. Nous avons l'amour philéa ou philéo, qui est
0: l'amour fraternel.
1: Cet amour fraternel ou plutôt amical. On pourrait dire oui, fraternel aussi, mais c'est vrai que on a tendance dans notre société à faire la différence entre un ami et un frère.
0: C'est ça. La Bible dit des fois des amis qui valent plus que des frères.
1: Aussi. Donc, oui, ça, on peut dire que l'amour filéa filéo, c'est l'amour fraternel et l'amour amical, puisqu'il est question de cet amour où on partage les mêmes centres d'intérêt, où on partage les mêmes moments, où on a un petit peu avec l'autre, les mêmes centres d'intérêt, on regarde un petit peu dans la même direction, on passe du bon temps ensemble, on partage de bonnes choses. Ensuite, nous avons l'amour parental, l'amour storgé, qui est vraiment cet amour que l'on retrouve dans la famille, le lien parent-enfant,
0: qui semble tout à fait naturel,
1: soin, le soin à la progéniture.
0: C'est ça.
1: Et enfin, l'amour agapé, qui est en général présenté comme étant l'amour
0: par excellence.
1: Oui, l'amour avec lequel on mettrait à côté égal Dieu.
0: Voilà, un grand A.
1: Oui, c'est cet amour qui est un
0: inconditionnel,
1: petit peu la même, qui a la même idée que la bienveillance, que l'on retrouve dans l'Ancien Testament avec le mot
0: Hesed.
1: Voilà. Donc c'est principalement cet amour-là
0: qui se traduit aussi par miséricorde.
1: Voilà, donc, et c'est pour ça qu'on en discutait tout à l'heure en aparté, quand tu me disais, mais combien de fois finalement on retrouve le mot amour dans la Bible?
0: C'est une question.
1: Et j'ai hésité à te répondre parce que quand on va en français, on en a environ pour, allez, 140, 120, d'accord? Alors là, je mélange amour et le verbe aimer.
0: Jusqu'à pas loin de 200, tu disais.
1: Oui, en français.
0: Oui, en français.
1: Mais quand on prend le temps de considérer chaque manière de parler d'amour en hébreu et ensuite en grec.
0: D'accord, oui.
1: On passe les 300. Qui n'est pas nécessairement traduit en français par amour.
0: C'est ça.
1: Mais on a tout ce qui est bienveillance, amabilité, comme tu disais tout à l'heure, le mot que tu as dit tout à l'heure après bienveillance. Eh bien, tiens, j'ai un trou de mémoire. Et toi aussi, d'ailleurs.
0: Non, mais non, mais je n'ai pas eu la bonne. Miséricorde, c'est ça, tu disais.
1: Oui, miséricorde, voilà. Mais... Donc, on a tous ces mots-là qui, ben, ce sont les mêmes, la même racine, hébraïque ou grecque, mais qu'en français, que l'on on traduit par divers mots, qui ont toujours cette même idée de prendre soin de l'autre
0: d'accord.
1: de manière désintéressée.
0: Tout à fait. Alors moi, dans le dictionnaire, je trouvais ça intéressant. Lorsqu'on parle d'amour, c'est vrai que en anglais, on fait la différence entre love et like. Donc aimer les choses et puis les personnes, c'est pas mal du tout. Mais j'ai trouvé que c'était intéressant. Pour dire aimer, on peut parler d'aimer la nourriture. Ça, on trouve ça dans Genèse. Et c'est toujours le mot aimer. On peut aimer la sagesse, c'est dans Proverbe. On peut aimer le sommeil. On peut aimer l'agriculture. Et il y a autant de textes qui parlent de tout ça. On peut aimer aussi les personnes. Et on peut aussi aimer Dieu. Ça, c'est... Alors, ce que j'ai trouvé d'intéressant, c'est qu'on n'a pas oublié les animaux. On peut aimer aussi les animaux, en prendre soin. Quoi. Finalement, quand on fait le tour, il n'y a rien qui manque. Quoi.
1: Oui, nous sommes appelés. Nous sommes appelés à, dès la création, à prendre soin de tout ce que Dieu nous a donné.
0: Mais oui.
1: Donc, ça passe par la nature et par tout ce qui compose la nature, que ce soit végétal, que ce soit animal. Et aussi nous-mêmes. Donc, j'ai envie de dire, normal et évident que nous puissions trouver de quoi aimer tout ce qui se trouve dans la nature, de ce que Dieu nous a offert.
0: Donc, c'est intéressant de préciser ça. Donc, il y aurait différents degrés au niveau de l'amour, et celui qui serait au sommet, c'est l'amour de Dieu, le fameux agapé, c'est ça?
1: Oui.
0: Et qu'est-ce qu'il a de si original que ça, par rapport à l'amour au niveau des humains? Alors, certains disent que c'est l'amour de Dieu qui nous permet d'aimer. Ça veut dire que, ce serait la source?
1: Totalement. Totalement, parce que quand on regarde toutes les autres définitions et tous les autres termes, ne serait-ce qu'en grec, pour définir l'amour, la seule définition où il est spécifié sans rien attendre en retour et peu importe si l'autre m'aime en retour, quelle que soit la condition, que je l'aime quand même.
0: D'accord.
1: C'est la seule définition. Toutes les autres, il y a un retour.
0: D'accord,
1: okay. Il y a un retour d'amour, il y a un partage quelconque. Mais l'amour agapé est le seul amour que je vais donner, peu importe les conditions. Qu'elles soient favorables ou non, que l'autre partage les mêmes pensées que
0: sans
1: moi ou non,
0: attendu.
1: Que l'autre me renvoie à l'ascenseur ou non. Que je sois d'accord avec le mode de vie de l'autre ou non. Et j'ai trouvé...
0: Donc c'est au-delà de tout ça.
1: Oui. J'ai pas noté l'auteur, mais je me rappelle avoir lu un auteur qui disait que finalement, l'amour agapé, c'est être capable de se mettre à la place de l'autre. Mais non, pas seulement dans le présent, mais à travers toute sa vie.
0: D'accord.
1: C'est-à-dire de me dire que si j'avais grandi dans le milieu que cette personne avait grandi, si j'étais passé par les difficultés, les joies, les peines par lesquelles cette personne est passée, j'avais le même parcours de vie que cette personne, au final, j'aurais pensé et agi comme elle aujourd'hui. Donc, simplement, il m'appartient de l'accepter et de l'aimer pour ce qu'elle est.
0: C'est épouser cette personne, là, quelque part.
1: Oui, c'est vraiment...
0: S'en imprégner.
1: Réussir à dire, quelque part, c'est pas de sa faute. Je vais quand même l'aimer. Je vais quand même lui vouloir du bien. Je vais quand même chercher à lui faire du bien. Et... pour aider à ce que peut-être pour son attitude pour change, son qu'elle comprenne ou qu'il comprenne la vie, comment elle fonctionne, enfin, qu'il rencontre Dieu. Enfin, voilà, être dans la recherche du positif pour l'autre. Et il y en a un autre qui disait qu'il s'agit de réussir à voir en l'autre Jésus-Christ, peu importe les zones d'ombre de l'autre, peu importe les zones d'ombre qu'il y a dans sa vie. Et finalement, c'est, c'est le même regard que pose Dieu sur nous. De nous aimer quoi qu'il arrive, quoi que nous fassions, et de tout faire pour que nous puissions être
0: donc
1: ses enfants.
0: Donc, il n'attend pas que nous remplissions des conditions données pour nous aimer. Bon, c'est pas l'amour à condition que...
1: Voilà. Hein, voilà.
0: C'est vraiment ce qu'on appelle de l'amour désintéressé. Quoi.
1: Tout à fait.
0: Voilà. Oui, donc Dieu nous invite à aller dans ce sens-là, quoi, quelque part. Moi, j'ai toujours été impressionné par les deux textes, Jean 3,16, que tout le monde connaît. Et tu connais, bon, tu connais certainement bon, le texte qui lui fait écho. Jean 3,16, tout le monde connaît.
1: Oui, car Dieu a tant aimé le monde, qu'il a donné son Fils unique.
0: D'accord. Et est-ce que tu peux regarder 1 Jean 3,16
1: 1 Jean 3,16.
0: Un texte qui fait écho. Et ça, je trouve ça très beau, parce que, bon, c'est une invitation à suivre l'exemple de Dieu. Tu veux nous lire cet extrait, s'il te plaît, 1 Jean 3,16.
1: Non, je vais lire spécifiquement Louis II, puisque c'est pas nécessairement. Alors, nous avons connu l'amour en ce qu'il a donné sa vie pour nous.
0: Donc ça fait référence à Jean 3,16.
1: Oui. Nous aussi, nous devons donner notre vie pour les frères.
0: Voilà. Donc, suivez l'exemple.
1: Suivez l'exemple du maître, oui, en effet.
0: Donc, il a donné pour nous, et bien, nous sommes invités à donner aussi pour les autres, voilà.
1: C'est ça.
0: Et la Bible parle qu'il n'y aurait pas de plus grand amour que de donner sa vie pour ses amis. Ça, c'est très beau, tout ça. Hein?
1: Oui.
0: C'est très beau. Hein? Alors, nous allons continuer dans la réflexion. Il serait peut-être intéressant de se poser la question de savoir le mot amour, hein, bon, avec un grand A ou un petit A, et le mot égoïsme, combien de fois qu'on les retrouverait dans la Bible, et en fonction du nombre de fois qu'on les trouve, quelles leçons que nous pouvons tirer pour nous aujourd'hui?
1: Alors, comme je te disais tout à l'heure, en français, le mot amour se retrouve, en tout cas moi dans ce que j'ai trouvé, moi, 121 fois dans la Bible. Alors, dans 121 versets, je vais dire ça comme ça pour qu'il n'y ait pas confusion.
0: Mal attendu,
1: dans 121 versets. Après, dans certains, on peut l'avoir deux fois. Donc, ça change le nombre de fois où on trouve le mot. Okay. Mais, en tout cas, dans 121 versets. D'accord. Soit 55 fois dans l'Ancien Testament et 66 fois dans le Nouveau.
0: Et ça, c'est dans quelle version, tu disais?
1: J'ai pas noté.
0: D'accord. Moi, j'ai trouvé 119 fois dans la version du second.
1: D'accord.
0: Ça, c'est intéressant. Et le mot égoïste, donc.
1: Le mot égoïsme, ou plutôt égoïste, enfin, je l'ai trouvé une seule fois dans le Nouveau Testament. Et c'est l'amour de soi.
0: D'accord. Donc le mot égoïste même, bon, moi je ne l'ai pas trouvé. Hein? Donc, dis-moi dans quel texte tu l'as trouvé.
1: 1 Timothée 3, verset 2.
0: Alors, 1 Timothée, hein, hein, chapitre 3. Hein, on est toujours dans les chapitres 3, là. Hein? et le verset 2, hein, d'accord. Et c'est intéressant. Ah. Donc, combien de.
1: Attends, peut-être que je me trompe.
0: Donc tu avais dit 1 Timothée chapitre 3 verset 2.
1: Je me suis peut-être trompé.
0: Non, c'est pas ce texte-là. Hein. Mais
1: alors 2 Timothée,
0: d'accord. Ok.
1: 2 Timothée.
0: Alors qu'est-ce que ça dit?
1: Chapitre 3 verset 2.
0: Alors c'est 2 Timothée, hein, c'est pas 1 Timothée, c'est 2 Timothée chapitre 3. Ok. Et le verset 2. D'accord. Voilà ce qui est dit. Car les hommes seront... Ah, mais il y a le mot égoïste, là. Hein? Et voilà. Hein? Car les hommes seront égoïstes, ok, amis de l'argent, fanfarons, orgueilleux, blasphémateur, rebelle à leurs parents, ingrat, sacrilège, verset 3, voilà, insensible, incapable, implacable, pardon, calomniateur, sans frein, cruel, ennemi des gens de bien. Verset 4, traite, impulsif, enflé d'orgueil, aimant leur plaisir plus que Dieu, ils garderont la forme extérieure de la piété, mais ils en renieront la puissance. Éloigne-toi de ces hommes-là. Là, effectivement, on a trouvé le mot égoïste.
1: Hein, c'est ça. Et c'est le seul que j'ai trouvé. C'est le seul que j'ai trouvé.
0: D'accord. Donc, moi, j'ai trouvé le mot avarice, qui existe deux fois dans la vie seconde. Et le premier se trouve dans Luc chapitre 12, verset 15. Et ce texte-là, il parle bien, hein, il est très précis. Nous disions, Luc chapitre 12, verset 15, « Puis il leur dit, gardez-vous avec soin de toute avarice, car la vie d'un homme ne dépend pas de ses biens, fût-il dans l'abondance.
1: »
0: Donc là, c'est net, on sait que l'avarisme, c'est pas le généreux. C'est pas celui qui partage. Hein?
1: En effet.
0: Donc on est bien dans cette réalité d'égoïsme. Tout pour moi, rien que pour moi. Et le deuxième texte que j'ai trouvé, c'est 2 Corinthiens chapitre 9, le verset 5. 2 Corinthiens chapitre 9, verset 5. Voilà ce qui est dit. 2 Corinthiens chapitre 9, verset 5. J'ai donc jugé nécessaire d'inviter les frères à se rendre auparavant chez vous et à s'occuper de votre libéralité déjà promise, afin qu'elle soit prête de manière à être une libéralité et non un acte d'avarice. C'est clair. Donc, pas suivre le schéma de l'avarice. Hein? Donc, c'est intéressant donc, à comprendre. Donc, on retient qu'en fait, effectivement, comme tu le disais au début, l'avarice, l'égoïsme, tout ça, toutes ces familles sont contraires à l'amour, s'opposent à la notion de l'amour.
1: Parce que tout cela a pour idée, avarice, égoïsme, d'être centré sur soi, ne pas regarder aux besoins, à la nécessité de l'autre, mais vraiment de se concentrer, d'être focalisé sur ses besoins à soi, sur ses envies à soi, sur son bien-être à soi et à soi seul. Et certaines fois, malheureusement, voire toujours au détriment de ceux qui sont à côté.
0: Mais oui. Et quelqu'un rappelle que, bon, eh bien, c'est quelque chose qui est en nous depuis gamin. Hein. Il semble que les enfants à la crèche, ils savent dire d'abord à moi. À moi.
1: Oui.
0: Et la notion de partage arrive plutôt tard.
1: Plus tard, oui. Ouais. Avec un apprentissage bien long.
0: Mais oui. À moi, pour moi. Donc le reste, bon. C'est difficile.
1: Oui.
0: Alors, moi, j'ai souvenir que, bon, lorsqu'on était plus jeune à l'église, on nous avait appris un petit chant pour nous préparer au partage, qui dit, beaucoup le connaissent, « J'ai deux jouets, je suis content, tu n'en as pas et c'est attristant. Je t'en donne un et nous aurons un jouet chacun.
1: » Oui.
0: C'est bien. Mais en grandissant, bien, beaucoup n'ont pas été d'accord avec ces paroles. Parce qu'il disait, bon, il manquait un couplet à ce chant, parce que, bon, nous vivons dans un monde fortement égoïste. Alors on disait, mais quel couplet qui manquait ? Qu'est-ce que tu veux dire ?
1: Oui, c'est ça.
0: Eh bien, il disait, j'ai deux jouets, je suis content, l'autre qui n'en a pas me les prend tous les deux. Qu'est-ce que je fais ? Alors, qu'est-ce qu'on doit faire ? Hein, il ne m'a pas demandé. On nous a appris que, bon, lorsqu'on veut quelque chose, on demande. Mais celui-là, il ne demande pas. Et il prend. Hein. Et quand on jouait aux billes, comment on appelait ça déjà, bon, quelqu'un qui met la main sur toutes les billes, là, bon. Le terme m'échappe, mais c'était une pratique. Quoi. C'est quelqu'un qui faisait vraiment une rafle de tout ce qui était là. Quoi, bon, hein. Généralement, c'était un plus grand, donc on ne pouvait pas tout s'y opposer. Mais ça a invité à ne plus jouer à des endroits à nous protéger. Hein. Mais bon, il y avait malheureusement cette pratique égoïste qui consistait donc
1: à prendre ce que l'on veut.
0: Prendre de force.
1: Oui. Mm-hmm. Et malheureusement, cette illustration que tu donnes avec le jeu de billes, mais finalement, on se retrouve dans une société un peu pareille où finalement, on peut plus jouer où on veut.
0: Ouais.
1: Il faut restreindre son espace de jeu.
0: Ouais.
1: On ne peut plus profiter de tous les espaces. Mmh. Enfin, je dis de jeu, mais voilà, j'élargis à notre vie aujourd'hui. On ne peut plus sortir aussi sereinement qu'il y a quelque temps.
0: Mais oui, quand on entend ce qui se passe aux actualités,
1: oui.
0: Nous, on nous invite de ne plus avoir de sac, mais de le mettre dans un cabas, parce qu'un sac fait penser qu'il y a de l'argent, et puis on peut être attaqué. On a entendu des histoires malheureuses comme ça ici ou ailleurs. Eh bien, comme on dit, beaucoup voudraient de l'argent chaud sans avoir à travailler et sans demander.
1: C'est ça.
0: Donc, et si on résiste, on risque sa vie.
1: Oui, donc on y réfléchit maintenant à deux fois avant d'aller se balader en famille, d'aller à un événement où on sait qu'il y aura du monde. Il y a eu deux événements ces dernières semaines où il y avait des concerts et des gens à la sortie retrouvent leur voiture cassée.
0: Oui, voilà. Et pas qu'une.
1: Pas qu'une. Et c'est arrivé deux fois.
0: Ouais.
1: C'est arrivé à deux événements différents. Ouais. Donc, oui, on vit cette réalité au quotidien. On n'est pas à l'abri. Il n'y a pas d'annonce préalable qu'il va y avoir un méfait. Enfin, voilà, il y a ce stress, cette peur, j'ai envie de dire, qui empêche la population de vivre correctement.
0: Mm-hmm, mm-hmm.
1: Mais pour revenir au deuxième couplet de ta chanson,
0: Le couplet manquant.
1: Il appartient, heureusement et malheureusement, à celui ou celle qui a la connaissance, qui a la lucidité,
0: donc la bonne information,
1: de transmettre aux autres. Ça n'est pas toujours facile.
0: Ouais.
1: Ça n'est pas toujours évident. L'autre en face est bien souvent réticent à cet éclairage. Mais il nous appartient d'être de faire la transmission de
0: pour initier cela.
1: Écoute, c'est pas correct. Tu me fais du mal. Et si je ne me maîtrise pas, je risque de te faire du mal aussi, puisque je vais récupérer ce qui est à moi, et nous nous retrouverons dans une escalade de violence, une escalade de mal, et ni l'un ni l'autre ne sera gagnant.
0: Mm-hmm.
1: D'accord?
0: C'est clair.
1: Donc, il nous appartient, en tant que parent, en tant qu'éducateur, de transmettre le plus tôt possible et de la meilleure manière à nos enfants, à nos jeunes, la valeur
0: et l'intérêt
1: des choses, du partage, du respect de l'autre, du respect de la propriété de l'autre. Et nous aurons permis, ou nous permettrons en tout cas, de travailler à une meilleure société,
0: amélioration
1: de la société.
0: Dans un bon sens.
1: Ce sont des choses qui prennent du temps.
0: Mm-hmm.
1: Malheureusement, il est plus facile de faire le mal que de faire le bien. Ça demande, en tout cas, enfin, j'ai envie de dire, ça dépend de nos motivations, de qui nous motive, par qui nous sommes habités.
0: Très bien.
1: Puisqu'en tant que chrétien, bien souvent,
0: qui nous sert de guide.
1: On pense des fois, quand on nous pique à sauter, mais on a cette lucidité de réflexion et de temporiser, de finalement se dire que c'est pas nécessairement la bonne marche à suivre. Il y a mieux à faire. Et on a cette force qui nous vient de Dieu d'arrêter notre main avant de faire ce qui est trop tard.
0: Ouais. Et qui n'est plus rattrapable après, toujours.
1: C'est ça. Mmh. Et ça me rappelle finalement une des définitions, dans les définitions de l'amour que nous avons, celle d'un Corinthiens 13, versets 4 à 7.
0: Alors, est-ce que tu veux partager ça avec nous? 1 Corinthiens chapitre 13, tu dis?
1: Oui.
0: Oui, c'est un texte qui parle d'amour, ça aussi.
1: Tout à fait.
0: Oui. Et comment on ne pouvait pas le louper?
1: Alors, qui nous dit?
0: Et pendant, juste avant que tu lises ce texte, il m'est revenu le mot qu'on a beaucoup vécu, nous, jeunes, avec un grand qui passe et qui ramasse toutes nos billes. On disait, il fait un coup de la loi, sinon. Il fait la loi.
1: Ouais, t'as pas ton mot à dire.
0: Ouais, il n'y a plus à discuter. Bon, il est plus grand, il est plus fort. Il fait la loi. Et nous étions peinés, gamins, parce que nous avions des belles petites billes, enfin, les plus grosses qu'on appelle les badaches. On était contents d'avoir ça. Et puis, en un moment, on avait tout perdu.
1: Eh oui.
0: Parce qu'il y avait un qui avait fait la loi. Mais quelle loi ?
1: Qui n'était pas nécessairement
0: quelle
1: juste.
0: Oui, alors, nous allons lire, tu vas lire alors, le texte de Corinthiens 13.
1: 1 Corinthiens 13, versets 4 à 7.
0: Qui n'a rien à voir avec la loi.
1: En effet.
0: Cette fameuse.
1: En tout cas, pas la même.
0: Pas cette loi.
1: Alors, je vais pas lire Louis II cette fois. Je vais lire la Nouvelle Bible Seconde.
0: Nouvelle Bible Seconde, oui, c'est ça.
1: Alors, l'amour est patient. L'amour est bon. Il n'a pas de passion jalouse. L'amour ne se vante pas. Il ne se gonfle pas d'orgueil. Il ne fait rien d'inconvenant. Il ne cherche pas son propre intérêt. Il ne s'irrite pas. Il ne tient pas compte du mal. Il ne se réjouit pas de l'injustice, mais il se réjouit avec la vérité. Il pardonne tout. Il croit tout. Il espère tout. Il endure tout. Et ça revient à la définition de cet amour agapé que nous avions en discussion tout à l'heure, qui finalement est inconditionnel et est toujours vecteur, moteur pour le bien et pour le bien-être, peu importe les conditions. Il y a encore deux autres textes que je voudrais mettre en relation par rapport à l'amour.
0: Oui.
1: C'est le texte de Romains 5.
0: Alors, Romains.
1: Romains chapitre 5.
0: Donc, juste avant un Corinthien. Quel chapitre tu dis ?
1: Chapitre 5.
0: Chapitre 5, oui.
1: À partir du verset 5.
0: Alors, 5. Romains chapitre 5, verset 5, hein, c'est cela. Et tu veux lire ça dans quelle version ?
1: Je vais rester avec la Nouvelle Bible Seconde.
0: D'accord.
1: Jusqu'au verset 8, qui nous dit : Or, l'espérance ne rend pas honteux, puisque l'amour de Dieu a été répandu dans notre cœur par l'Esprit Saint qui nous a été donné. En effet, lorsque nous étions encore sans force, le Christ, en son temps, est mort pour des impies. À peine mourrait-on pour un juste, peut-être quelqu'un aurait-il le courage de mourir pour un homme bon. Or, voici comment Dieu, lui, met en évidence son amour pour nous. Le Christ est mort pour nous alors que nous étions encore pécheurs. Et finalement, c'est plutôt, enfin, j'ai tout lu, mais c'est le verset 5 sur lequel je voudrais mettre l'accent. Or, l'espérance ne rend pas honteux, puisque l'amour de Dieu a été répandu dans notre cœur par l'Esprit Saint. Qui nous a été donné. Et finalement, je vais revenir à un texte que nous connaissons aussi beaucoup, qui est assez bien connu, Galates 5, versets 22 et 23, que je trouve qui est en lien direct avec Romains 5, verset 5, où il nous est dit que l'amour de Dieu est répandu dans notre cœur par le Saint-Esprit.
0: Alors, quel verset donc? Verset 22.
1: Galates 5, verset 22 et 23.
0: Elle est toujours dans la Nouvelle Bible Seconde. Autre chose
1: parce que oui.
0: Sinon, on a la Bible français courant.
1: Aussi, qui peut être intéressante aussi à lire de temps en temps.
0: Bible français courant.
1: Oui.
0: Verset 22 à
1: 22 et 23.
0: 22 et 23. Mais ce que l'Esprit, donc dans la Bible en français courant, nous sommes dans Galates chapitre 5, les versets 22 et 23, mais ce que l'Esprit Saint produit, c'est l'amour, la joie, la paix, la patience, la bienveillance, la bonté, la fidélité, la douceur et la maîtrise de soi. La loi n'est certes pas contre de telles choses.
1: J'aime bien comment commence le verset 22.
0: Alors, mais ce que l'Esprit Saint produit.
1: Ce que l'Esprit Saint produit.
0: C'est l'amour. Donc, on voit bien que c'est son œuvre. C'est l'œuvre de l'esprit, effectivement.
1: Oui.
0: C'est une richesse.
1: Et tout à l'heure, on disait, ben, d'où nous vient cet amour? Est-ce qu'il tire son origine de l'homme? Oui. Eh bien, là, on a la réponse.
0: Mais absolument.
1: Non.
0: Ouais.
1: Non. Dieu nous donne, met à disposition son esprit qui nous rend capable d'aimer comme il faut.
0: Voilà. Et d'aimer avec un grand A.
1: Avec un grand A.
0: Donc la source est bien le A d'agapé. Hein?
1: C'est ça.
0: Et Dieu. Tout à fait. Alors nous continuons notre réflexion et c'est une question qui nous renvoie aussi à l'étude de la semaine dernière, à la guerre de toutes les guerres. Quelle différence, pasteur, Malick Geoffroy, et nous rappelons que nous sommes dans l'émission Synthèse, quelle différence faire entre la puissance de l'amour et l'amour de la puissance? Il semble que ce sont des choses qui ont posé problème à celui qui a initié le mal, en parlant de Satan. Il aurait bien aimé la puissance de Dieu, hein, mais pas l'amour de sa puissance. C'est la puissance de son amour et l'amour de sa puissance, c'est pas la même chose. Hein.
1: Non, c'est pas la même chose. Alors, je vais commencer par l'amour de la puissance.
0: On peut préciser quelles sont les caractéristiques, qu'est-ce qui caractérise véritablement l'amour de Dieu pour ses créatures. Ou alors tu disais, tu vas commencer
1: par l'amour de la puissance.
0: Qu'est-ce que c'est?
1: La puissance, c'est quoi? C'est la capacité de faire, d'influencer. En fonction comment on se positionne, d'influencer, d'avoir de l'influence sur les choses, sur les
0: qui
1: gens.
0: Nous entoure,
1: et on est dans une société où on aime le pouvoir, on aime la puissance. D'accord? Où des hommes aiment se frapper la poitrine en disant moi, je.
0: Et quand on dit pouvoir, c'est pour se faire voir aussi.
1: Hein?
0: Pouvoir qu'on domine et pour se faire voir.
1: C'est ça. Hein? C'est ça. C'est vraiment l'idée de domination. De domination sur ceux qui nous entourent et on est au-dessus.
0: D'accord. On a la maîtrise.
1: Il y a des gens qui, quelque part, vivent pour ça.
0: Ouais.
1: Qui, malheureusement, tuent.
0: Et
1: pour
0: qui sont
1: ça.
0: Prêts à payer, quel que soit le prix.
1: Quel que soit le prix. Et le prix de la vie des autres. Pour que eux soient dans une position de domination et de puissance. Quand on dit, on parle amour de la puissance. Moi, c'est ce qui me vient tout de suite.
0: Ouais, c'est des gens qui n'ont pas de limite.
1: Ils aiment
0: bien dire que la fin justifie les moyens.
1: Voilà.
0: Ouais.
1: Prêt à écraser les autres pour arriver
0: à atteindre leur objectif. Ouais.
1: Et malheureusement,
0: et en créant du chez nous, c'est des mondes sans maman, sans papa. Dès qu'ils peuvent atteindre l'objectif.
1: On ne regarde pas qui est devant. On ne regarde pas qui est devant. Les êtres humains, finalement, deviennent des moyens d'atteindre leur objectif. Deviennent des outils. Et qu'on peut manipuler à guise pour pouvoir mettre en place ce que l'on veut et obtenir ce que l'on veut.
0: Donc, sans retenue aucune.
1: Sans retenue. Et c'est une dynamique, finalement, qui est tournée vers soi.
0: Mais oui.
1: Pour répondre à ses propres besoins, à ses propres envies.
0: Rien que pour moi.
1: Rien que pour moi.
0: Dès que ça marche pour moi.
1: Oui. Et l'amour, la puissance de l'amour est finalement, j'ai même pas envie, c'est même pas l'exact opposé, c'est encore plus puissant que ça. Mais avant de développer sur la puissance de l'amour, il y a une image que je trouve intéressante pour illustrer l'amour de la puissance.
0: D'accord, on t'écoute.
1: La fable de la grenouille qui voulait se faire aussi grosse, aussi forte que le bœuf.
0: Que le bœuf,
1: qui a cherché
0: la fable de la fontaine, là.
1: À avoir cette envergure qu'avait la vache.
0: Enflure.
1: Et à enfler, jusqu'à exploser. Tout ça pour dire que la recherche de la puissance, simplement pour dominer l'autre et écraser l'autre, ne conduit
0: finit pas à
1: rien de bon.
0: Aussi,
1: c'est finalement on s'abîme soi-même. On abîme les autres et on s'abîme soi-même. Et,
0: oui, et puis c'est pas l'amour de la puissance pour faire du bien.
1: Mais très
0: pour
1: rarement.
0: Se faire du bien. C'est
1: oui, pour se faire du bien en soi. Pour se
0: faire du bien. Comme tu l'as dit tout à l'heure, à quel prix?
1: C'est ça.
0: Ouais. Sans âme, sans conscience.
1: Et malheureusement, nous sommes dans une société où tous les moyens sont bons pour atteindre ses objectifs, même à faire, comme on dit, alliance avec le mal.
0: Oui.
1: Et ça se paye toujours
0: par la vie. Au-delà des compromis. Hein,
1: il y a toujours la vie en jeu, dans la balance. Maintenant, la puissance de l'amour, comme on l'a dit tout à l'heure, un petit peu dans nos échanges, il y a la puissance de l'amour parental, de l'amour, et en général c'est surtout l'amour maternel qui est mis en avant pour montrer finalement la puissance de l'amour qui est prêt à aller, à donner sa vie pour sauver son enfant, à ne pas manger, pour nourrir son enfant et à toutes les souffrances pour le bien-être de son enfant. Et c'est ça la puissance
0: de l'amour. Donc là, on n'est plus dans le penser à soi.
1: Non. Non, on n'est plus là-dedans. Et on a vu un texte qui est en plein dans l'idée de la puissance de l'amour. C'est Jean 3, verset 16. Aimer au point de donner sa vie. Et c'est ce que Jésus a fait pour nous. C'est ce que Dieu a fait pour nous. La puissance de l'amour, c'est aller, d'être capable de se mettre de côté soi.
0: Atteindre ce niveau-là.
1: Pour le bien-être de l'autre, et voire même du plus grand nombre.
0: D'accord. Et quand tu dis ça, ça me fait penser à une petite mamie très, très catholique. Elle me disait, Harry, avant que je ne m'occupe que de moi, je regarde autour de moi pour voir s'il n'y a pas quelqu'un qui a besoin de moi. Mais je dis, mais c'est merveilleux ce que tu dis là.
1: Magnifique. C'est la puissance de l'amour.
0: Mais oui. Elle ne pense pas qu'à elle. Elle ne se plie pas que vers elle, mais elle s'inquiète à l'idée que l'autre pourrait avoir besoin d'elle.
1: Oui. Oui, malheureusement, encore une fois, on est dans une société où certains enfants ne prennent même pas le temps de savoir comment vont leurs parents.
0: C'est ça.
1: Comment vont leurs grands-parents qui finalement ont été présents pour les élever, pour les nourrir, pour prendre soin d'eux.
0: Ils ont passé combien de temps qu'ils ont dû des fois changer de travail, voire même
1: cumuler, des emplois pour pouvoir prendre soin de leur famille. Et maintenant qu'ils sont à un âge avancé où la santé fait défaut, où ils ont besoin d'assistance, ben, ils se retrouvent isolés. À ne pas pouvoir manger correctement certaines fois dans un état, leur maison est dans un état d'insalubrité et où
0: il n'y a pas de retour.
1: Et qui continuent à aimer leurs enfants. Qui continuent à aimer leurs petits-enfants. D'accord? Mais combien de personnes âgées nous avons qui sont isolées, qui vivent avec de très faibles revenus? Qui n'ont pas nécessairement la force comme avant, l'énergie d'aller faire du jardinage pour avoir de quoi se nourrir, pour avoir une activité, ou même de prendre soin de leur foyer, de leur maison en matière de propreté, et qui ont des enfants.
0: Mais oui, et pire, certains me disent, enfin, certaines personnes âgées occasionnent de me dire que qu'on leur laisse des fois 2 euros sur le compte, alors qu'il y avait 862 précisément. En disant, mais toi, tu ne sais pas t'occuper d'argent, donc je m'en occupais. Et elle manquait d'eau. Elle me disait, est-ce que je peux ramener un petit pack d'eau? Quand je leur disais, mais mamie, je vais te faire de l'insuline, qu'est-ce que tu as à manger? Est-ce que tu as du pain? Est-ce que tu as des fruits? Elle me dit, petite à maman, pas ni rien. Mais ayant compris ça, j'avais déjà prévu de proposer une petite banane, proposer des fruits, proposer un petit bout de pain, un petit truc qu'elles aiment. Bon. Et des fois, elle me disait, mais on va comprendre. Ou petit mon à moi, petit mon à moi. Parce qu'elle me disait, parce qu'en ce moment-là, il y en a qui me disent, anti bien manger anti mango. D'autres qui disent, anti farine manioc. Alors je me dis, des fois, ils n'ont pas d'enfants. Mais il y a bien des enfants. Et des fois, les enfants, pas vivant ailleurs, vivant dans la maison.
1: Ah, ça, c'est fort.
0: Ah
1: ça.
0: Oui, non, non, mais. elle me dit, c'est incroyable. Tu peux m'amener une baguette quand tu arrives. Mais c'est pas le problème de l'enfant. Tout ce qu'il connaît, c'est aller à la poste, récupérer les sous, et puis bon.
1: Ils vivent.
0: Ouais, la mamie me demande est-ce que je peux recharger son téléphone. J'ai dit, mais ton fils. Mais non. Non, mais il y a des choses surprenantes par ce que j'appelle de l'absence d'amour.
1: Oui, totalement.
0: On a oublié que, bon, eh bien, si ses parents n'avaient pas pris le temps de nous laver, n'avaient pas pris le temps de nous nourrir, est-ce qu'on serait là? C'est un minimum, c'est vraiment un minimum, bon, en termes de reconnaissance.
1: De reconnaissance. Voilà, hein.
0: Et puis la mamie me dit, ah, mais Harry, t'inquiète pas, toi, yo, Kevin. Et dit, mamie, non, parle avec eux pour voir s'ils peuvent changer, parce que en attendant, ce serait bien qu'on te propose un minimum de bonnes choses. Ça coûte quoi d'acheter une petite bouteille de jus pour sa maman alors qu'on récupère? Ça coûte quoi d'acheter quelques petites briques de jus? Ça coûte quoi d'acheter un peu de fruits pour qu'elle ait toujours sur la main? Ça coûte quoi d'acheter quelques petits yaourts? Mais je dis, mais ça paraît bon, incroyable. Moi, je dis, bon, je ne sais pas si c'est l'éducation, si c'est une affaire de caractère, mais ça semble tellement normal pour sa maman. C'est pas pour un étranger. Pour son papa.
1: À plus forte raison pour un étranger.
0: Mais oui, oui, ça serait malheureusement.
1: Pas plus tard qu'hier, on me racontait avoir vu sur la route un homme et une femme qui poussaient une voiture qui était en panne, donc ça causait un embouteillage. Donc la personne qui me raconte ça me dit, moi, mais j'ai vu la dame entrer dans la voiture et deux messieurs qui poussaient. Mais la dame a dû se précipiter pour faire partir la voiture. Et l'autre, un des deux hommes qui était venu rendre service, ben, a fait de grands gestes, est remonté dans sa voiture et a coupé la route. La personne qui me raconte ça et qui allait s'arrêter pour aider a coupé la route pour partir et finalement a laissé ce couple-là en galère alors qu'il était en train d'aider, mais peut-être que sa patience est arrivée à bout et s'en est allé. Donc, bon, ils ont trouvé rapidement une solution et la voiture pourrait partir, mais on est dans une société comme ça où les gens n'ont pas le temps.
0: Ils prennent pas le temps. Ils n'ont pas le temps, ils prennent pas le temps.
1: Oui, ne prennent pas le temps de venir en aide à l'autre, de faire du bien.
0: De s'arrêter.
1: Hein. De s'arrêter.
0: Parce qu'ils ne se posent pas la question, si c'était moi.
1: On ne prend pas le temps de se mettre à la place de l'autre.
0: Est-ce que je n'aurais pas à ce côté recevoir un peu d'aide?
1: Oui. Il m'arrive de temps en temps de faire du vélo et je me fais dépasser par des gens qui ne disent même pas bonjour.
0: Ah oui, mais ça c'est bonjour, merci, ça devient.
1: Qui ne disent même pas bonjour. Et bien souvent, les gens avec qui je suis disent, mais regardez, il va dire bonjour là. Au cas où j'en ai pita, il tombe, il n'y a crevaison, il n'y a butin, est-ce qu'il y a envie d'arrêter en coup de main?
0: C'est d'une simplicité, ça, c'est d'une simplicité. Oui.
1: Juste bonjour.
0: Mais les personnes âgées me disent ça souvent. Elles me disent, quand vous voyez qu'à passer là, elles pas même dit bonjour. Peut-être c'est moi qui ai bougé, qui est pompier,
1: C'est ça.
0: Et si on fait qu'on y. Mais c'est vrai, c'est des petites choses basiques.
1: Ce sont des choses basiques.
0: Et on m'expliquait, c'est une parente qui me disait la différence qu'il y a entre des communes, des villes en Guadeloupe même. Elle me disait, bon, par exemple, sur la Basse-Terre, je ne sais pas si c'est l'éducation des gens, eh bien, les gens vous disent bonjour sans avoir besoin de vous connaître. Je dis, mais si ça existe encore, c'est super.
1: Tant mieux.
0: Mais elle me dit, mais seulement quand tu es sur Pointe-à-Pitre, quand tu es à Jarry, quand tu dis bonjour, ça fait sursauter la personne. Elle se dit, est-ce que c'est pas une approche pour l'attaquer? Mais on est à l'envers.
1: On est à l'envers.
0: Alors que bonjour, c'est ce qu'on appelle une banalité, quelque chose qui devait être tellement normal.
1: Mais laisse-moi te dire, lors de mon passage au Canada, quand j'arrivais quelque part et que je disais bonjour, on me regardait bizarrement.
0: Ouais, moi ça m'est arrivé une fois en France aussi.
1: On me regardait comme si c'est quoi son problème à celui-là.
0: Oui,
1: alors que j'arrive dans son problème à celui-là.
0: Oui,
1: alors que j'arrive dans une pièce.

0: 95, moi, j'étais étudiant. J'ai dit bonjour, messieurs, dames. La manière que les gens m'ont regardé, ils ont dit, oh là là, il vient d'où, de quel hôpital psychiatrique celui-là? Alors que c'était dire simplement bonjour.
1: Oui.
0: Alors peut-être, après, bon, quelqu'un m'a dit qu'il a été témoin de ça et il a compris que je venais d'arriver. mais alors pour des choses basiques comme ça, alors on va dire, mais on est à l'envers. Si on ne met pas ces bases-là en place, qu'est-ce qu'on va mettre en place? Ça relève de l'amour. J'avais un Didier basique.
1: Oui.
0: Si je ne connais pas la personne, je la respecte, je lui accorde bon, un minimum. Bon,
1: de respect. Mais notre monde ne fonctionne plus majoritairement comme ça, malheureusement.
0: Dire bonjour, c'est des fois perçu comme une future attaque. Ah là là. Alors, il y a une question sensible qui est posée, mais c'est une question qu'on pose souvent aux pasteurs, souvent aux personnes qui ont étudié un petit peu plus la question du mal.
1: Mm-hmm.
0: Beaucoup de personnes affirment que le mal, sur le plan philosophique, n'est pas mal. Pourquoi? Parce que, bon, il aurait eu des bonnes raisons d'exister, parce que il a permis en tout cas de mieux comprendre et d'apprécier le bien. Donc, si pâté ni mal, nous pâté, genre ça, bien. Alors, qu'est-ce que tu répondrais à cela en tant que pasteur?
1: Je voudrais même surenchérir. Il y en a même qui disent que le mal est nécessaire.
0: Mm-hmm.
1: Puisqu'il est moteur d'évolution vers le bien.
0: Ouh là là, ouais.
1: Et la personne qui défendait cette idée a pris l'illustration de Gandhi.
0: Mm-hmm.
1: Disons que c'est parce que Gandhi a vécu des situations de violence, difficile, mm-hmm. discriminatoire, mm-hmm. qu'il a été un si bon militant, enfin qu'il a mis en place ce combat pacifique.
0: D'accord.
1: Donc, uh-huh. en gros, s'il n'y avait pas eu le mal,
0: ouais.
1: on n'aurait pas eu le grand Gandhi.
0: Oui.
1: Donc, dans ce sens que
0: donc,
1: le
0: ça
1: mal...
0: Ça lui a fait du bien.
1: Ça a fait du bien, ça fait du bien à la société parce que, selon sa réflexion, ça emmène finalement, le fait qu'il y ait le mal emmène tout doucement à l'éradication du mal parce que le mal engendre du bien. Bon.
0: C'est bibliquement recevable? C'est une question, hein?
1: Non. Parce que, comme on voit avec l'étude de la semaine dernière, l'origine, quelque part, du mal, quand on connaît, qu'on a conscience d'où vient le mal, quand on a conscience que, à la base, tout était parfait, tout était bon,
0: On ne peut pas se satisfaire
1: d'avoir du mal dans nos vies.
0: Mmh.
1: On ne peut pas considérer que le mal est nécessaire. Parce que finalement, s'il n'y a pas de mal, on n'a pas besoin de se battre pour qu'il y ait du bien. S'il n'y a pas de mal, ben, on apprécie simplement ce que l'on a. On n'a pas... finalement, il n'y a pas deux options. Il n'y en a qu'une, c'est le bien... Et ben nous vivons finalement ce que certains appelleraient l'utopie. L'utopie, que ben tout le monde veut du bien à l'autre, que tout le monde fait du bien à l'autre, tout le monde considère l'un et l'autre et nous vivons dans un monde parfait. D'accord? Donc partant du principe où nous savons d'où vient le mal, quelle est son origine? Nous savons aussi que ce ne faisait pas partie du plan de Dieu pour l'humanité et qu'il y aura une fin et une éradication de ce mal-là. Et que nous sommes invités tous les jours, comme nous l'avons vu avec les textes de Romains 5, de Galates aussi 5, ben, que nous avons dans notre cœur, grâce à l'Esprit de Dieu, de quoi faire du bien autour de nous et fonctionner avec amour.
0: Voilà.
1: Donc, cette idée de mal nécessaire, je te laisse poursuivre après, éviter d'avoir à blesser l'autre et de venir mettre un pansement dessus après. On pourrait vivre en

0: Et
1: ça
0: oui.
1: fait du bien de vivre sans pansement.
0: Mais oui, et comment? Moi, j'aime bien dire, je prends l'exemple d'une voiture. Est-ce que j'ai besoin de faire deux accidents, voire très graves, pour dire ensuite, ah ouais, mais ma voiture est solide. Ouais, elle me protège bien. Mais je préfère autant ne pas avoir d'accident et d'être bien dans ma voiture.
1: Tout à fait, tout à fait.
0: Hein? Je ne vais pas dire, tant que je n'aurai pas de voiture écrasée ou presque écrasée et que je serai presque sauvé, et je vais apprécier la voiture. Non, c'est curieux. Mais, comme,
1: quelque part, on pourrait dire que ça n'a pas de sens, ton raisonnement. Mais c'est quelque part, on pourrait comparer ce mode de pensée à cette philosophie de la nécessité du mal pour pouvoir apprécier le bien.
0: Mais oui.
1: Si une chose est belle, elle est belle. On l'apprécie et puis c'est tout. Ce n'est pas nécessaire qu'on ait à la nettoyer pour ensuite apprécier la vue.
0: Mais oui, non. J'ai pas besoin de goûter un peu de poison pour apprécier une eau fraîche.
1: Tout à fait.
0: Bon, enfin, quand même. Le progrès, la mauvaise vue.
1: Nous sommes d'accord.
0: On préférerait du poisson, pas du poison.
1: Tant qu'à faire. C'est ça.
0: Alors, nous arrivons sur le moment que. Le point que nos auditeurs et auditrices apprécient beaucoup, c'est le point sur lequel l'invité voudrait mettre un accent particulier. Alors, pour un sujet sensible comme ça, quelle perle tu veux partager avec nos auditeurs et nos auditrices? Ou alors, qu'est-ce que tu voudrais qu'ils écrivent en rouge dans leur cahier ou dans leur cerveau?
1: Mais j'hésite encore une fois entre deux éléments que nous avons déjà vu avec le comparatif et que je viens de rappeler, Romains 5, Galates 5, le fait que, et puis avec la définition de l'amour que nous avons en Corinthiens 13, que nous sommes capables, avec l'aide de Dieu, qu'il a mis ça dans nos cœurs, de finalement de pouvoir suivre l'exemple de Jésus.
0: D'accord.
1: De cet amour inconditionnel, désintéressé, et que finalement, si chacun d'entre nous s'applique à copier Jésus, à se laisser diriger, influencer, conduire, tout ce qu'on veut par l'Esprit de Dieu pour faire le bien, nous participerions tous à l'installation d'un monde plus agréable, d'une société où il ferait bon vivre, où je n'aurais pas à me gratter la tête à savoir si je dois faire confiance à Harry parce qu'il m'a dit qu'il va faire ça pour moi ou qu'il va me donner ou qu'il me donne une information et que finalement, avant qu'il ne soit sorti de la pièce, je vais vérifier l'information. Non. Ce serait vraiment plus reposant, plus agréable d'être dans un monde où je n'ai pas à me méfier des intentions de l'autre en face. Parce que je sais que l'autre me veut du bien. Parce que je sais que l'autre m'aime, m'apprécie, me respecte et qu'on est tous dans la dynamique de la bienveillance. Et finalement, on pourrait vivre en harmonie.
0: Évoluer conditions.
1: Voilà. Savoir que peu importe, j'aurai toujours une ou deux personnes à côté qui vont me soutenir dans ce que je vais entreprendre, que je pourrais aussi soutenir d'autres personnes dans ce qu'ils vont entreprendre. Si quelqu'un est en difficulté, je sais que cette personne-là sait aussi qu'elle peut compter sur le voisinage, sur les amis, sur la famille pour lui apporter une aide financière, une aide alimentaire, une aide matérielle. Enfin, voilà.
0: L'entourer, quoi.
1: L'entourer dans tous les aspects de la vie. Et le deuxième point, c'est le point qui a attiré mon attention, moi, dans l'étude de cette semaine.
0: On écoute.
1: Et on se retrouve finalement dans le livre d'Hébreux, au chapitre 11.
0: Hébreux, chapitre 11, ça nous dit quelque chose, ce chapitre.
1: En effet. Le chapitre de la foi.
0: Oui. Et c'est à partir de quel verset tu souhaiterais qu'on regarde? Parce qu'il y a 40 versets.
1: Que je ne me trompe pas. À partir du verset 35.
0: 35, 3 et 5, cas.
1: Et.
0: Toujours dans la nouvelle Bible, seconde.
1: Oui, enfin, cela n'est

0: C'est
1: même
0: essentiel.
1: Quand plus rien ne va.
0: Et qu'il n'y a, pas d'issue. Et ça me rappelle l'histoire de nos trois amis hébreux qui ont dit à Nebuchadnezzar,
1: même si
0: il ne venait pas nous sauver, on lui resterait fidèle.
1: Quelle résolution.
0: J'ai envie de dire, force. Là se pose vraiment la question, amour ou égoïsme.
1: Et l'égoïsme consisterait à vouloir se protéger quand même.
0: Mais enfin, au final, est-ce qu'on peut dire que c'est de l'égoïsme que de vouloir garder sa vie?
1: C'est pour ça que je dis, ce serait comme on dit, normal, et
0: puis, oui.
1: Que ça relèverait du bon sens, mais ça a été au-delà. Parce qu'ils savaient pourquoi ils avaient été amenés là. Et ils refusaient de dire ou pour fuir cette persécution, de renier leur maître.
0: Certains ont perdu la vie en refusant de manger simplement du porc. Et à côté de ça, avec ces milliers de morts et ces massacres atroces, on a la cause pour laquelle ces personnes sont en train de souffrir et de mourir, qui ne cesse de gagner du terrain. Et c'est doublement extraordinaire, cette période de l'histoire, de se rendre compte que des êtres humains sont persécutés, sont tués, sont traqués, malmenés, massacrés.
1: Ils subissent toutes sortes de sévices.
0: Oui. Tout ce que l'esprit humain a de plus noir dans sa méchanceté, des personnes l'ont vécu et en sont morts.
1: Subi.
0: Oui. Et la cause de ces souffrances ne diminue pas, finalement. Et j'en discutais avec mon épouse, je lui ai dit, mais c'est extraordinaire de voir que et ce sera gratifiant pour ces personnes à la résurrection de se rendre compte, mais je ne suis pas mort pour rien. De voir la quantité de personnes qui finalement vont donner leur vie à Christ, vont croire à cette cause, à l'évangile, à l'amour de Dieu,
1: à la puissance
0: de son amour, et finalement de se dire...
1: Il semble que même parmi des bourreaux, il y en a qui n'ont pas compris.
0: Mais Harry, je pense qu'il y a de quoi perturber le cerveau de tout être humain, de voir que tu as l'habitude en tant que bourreau de faire subir toutes sortes de sévices, de souffrances à des êtres humains. Tu as déjà entendu toutes sortes de cris, toutes sortes d'insultes, toutes sortes de pleurs, toutes sortes de morts. Et là, de voir ces gens à qui on fait des choses atroces et qui ne démordent pas de leur position, et que certains louent Dieu, certains même demandent à Dieu pardon pour ces personnes qui sont en train de les massacrer. Et il y a de quoi te perturber. Il y a de quoi te poser des questions.
1: Et ces personnes se sont tournées vers Dieu parce que Dieu, par son esprit, les a révélé des choses. Que ces gens n'ont pas souffert pour rien. Et que, en fait, qu'elles ne faisaient que suivre son exemple. Elles ont fait le choix d'être fidèles, et puis lorsqu'on a
0: jusqu'à
1: fait
0: la mort.
1: Le choix de fidèles, eh bien, c'est un amour qui n'a pas peur de la mort.
0: Oui, et c'est quelque part ce à quoi nous serons confrontés tôt ou tard. C'est ce à quoi nous serons confrontés tôt ou tard. Et depuis tout jeune, à chaque fois que je lis ce genre de récit, je me dis, mais Seigneur, si tu sais que je dois te renier par peur de souffrance quelconque, fais en sorte que je meure avant. Épargne-moi. Parce que en lisant ces récits-là, mais sans les avoir vus, je me pose vraiment la question, mais de cette souffrance endurée. Est-ce que j'en serais capable? Et c'est un petit peu cette question, cette réflexion que je voudrais que chacun puisse avoir, mener et encourager à

0: renforcer le lien que nous avons avec Dieu et que nous travaillons à consolider,
1: consolider
0: au quotidien pour que quand le jour arrivera, mais que nous puissions prendre les bonnes décisions et garder le bon cap. Parce que à cette époque-là, je pense que ces chrétiens étaient loin d'imaginer qu'on pourrait leur faire subir ces atrocités. Et quand on voit comment notre monde, vers quoi notre société, notre monde se dirige, je me dis souvent que ce que ces personnes ont enduré, ben, on est capable de faire pire aujourd'hui.
1: Oui. Et quelqu'un disait, devant mes yeux la mort, mais le regard de Jésus faisait la différence dans ma vie. Parce que il voyait, d'ailleurs c'est Jésus qui disait que bon, ceux qui meurent en lui en fait sont pas morts.
0: Oui.
1: Mais en attendant, quelle souffrance et quelle persévérance et quelle comment je veux dire ça, il y a la capacité de se dire, quelle que soit la chose que je vais pouvoir vivre, dès que c'est pour lui,
0: allons-y.
1: Eh bien, je resterai fidèle.
0: Oui.
1: Et vaille que vaille.
0: Mais avec cette réflexion, et après avoir souligné la difficulté de ce qui pourrait nous attendre et qui nous attend certainement bientôt, je voudrais quand même rassurer nos auditeurs et leur faire savoir qu'à aucun moment nous ne sommes seuls face aux difficultés.
1: C'est important.
0: À aucun moment.
1: Matthieu 28 le précise, je serai avec vous.
0: Tous les jours.
1: Tous les jours, jusqu'à la fin.
0: Et
1: il ne va pas nous lâcher en chemin.
0: Et si nous nous retrouvons dans ces situations, nous pouvons être sûrs qu'il sera là. Et comme il l'a fait pour les autres,
1: il ne va pas nous laisser tomber.
0: Il ne va pas nous laisser tomber et pourra nous donner la force
1: nécessaire.
0: Oui. Qu'il nous faut pour traverser ces épreuves. Et il est clair que on n'est pas encore concrètement
1: dans le feu en question.
0: Dedans, mais et donc on se pose ces questions qu'il faut qu'on se pose pour pouvoir changer ce qu'il nous faut changer, mettre en place ce qu'il nous faut mettre en place dans notre relation avec lui, dans notre nourriture spirituelle, dans notre vie spirituelle, pour pouvoir être les bons représentants du royaume des cieux.
1: Et oui. Alors, pasteur, la dernière question que je voudrais poser à ta réflexion, c'est celle de savoir que, comment faire pour ne pas se laisser emporter par la vague déferlante du mal et de l'égoïsme qui a atteint un niveau si impressionnant aujourd'hui et au point que bon, ça semble comme normal d'être égoïste, parce que certains disent que c'est se protéger, c'est réussir à se mettre à l'abri, et au point même que certains constatent que le mal est appelé bien. Et si on ne lit pas la parole de Dieu, il y a de quoi être on peut dire aujourd'hui largué. Alors, qu'est-ce que Dieu peut vraiment faire en ma faveur dans cette réalité, quoi, devant cette réalité, de cette vague déferlante d'égoïsme aujourd'hui?
0: J'ai envie de répondre à la deuxième question d'abord.
1: Oui, je t'en prie.
0: Pour répondre à la première en même temps.
1: Oui.
0: Qu'est-ce que Dieu peut faire en ma faveur dans cette situation?
1: C'est ça.
0: Comme je suis un grand taquin, j'ai envie de dire rien.
1: C'est pas rassurant.
0: J'ai envie de dire rien. Il a déjà tout fait.
1: Ah oui, d'accord.
0: Il a déjà tout mis en place.
1: Il n'a rien à faire de plus.
0: Mais non, c'est à nous à saisir les outils qu'il a mis à notre disposition.
1: Ouais.
0: Et je vais me répéter. L'amour, il l'a mis dans notre cœur par le Saint-Esprit.
1: L'amour qui supporte tout.
0: Oui, Il nous en a fait la démonstration.
1: En donnant lui-même l'exemple.
0: Voilà. Donc c'est à nous maintenant à prendre ce qu'il nous a donné pour pouvoir maintenant mettre en application. J'ai dans mon entourage des personnes à fort caractère qui ne se laissent pas marcher sur les pieds.
1: Et oui, on en connaît des
0: qui ne ratent pas une occasion de faire savoir à l'autre en face tu dépasses un petit peu les limites là. Hein? Respecte-moi, voilà, et mets-toi à ta place, et voilà. Et avec agressivité, avec tout ce qu'il faut pour être entendu et compris. Et même si tu veux le faire à l'autre qui est à côté, mais à moi, tu le feras pas.
1: Voilà, voilà. Ça va s'arrêter là.
0: Voilà. Et dans l'une de nos discussions, avec mon épouse, on fait comprendre, mais tu pourrais dire la même chose différemment pour finalement casser cet élan de tension, de violence et d'agressivité. Et cette personne dit, mais non, je ne peux pas. En gros, on peut pas bailler coup, mais on peut gérer quand même.
1: Comme quelqu'un disait, même si on peut bailler un coup de poing, mais on peut fouiller un coup de bible. Mais on est toujours dans la
0: logique. Dans la violence. Oui. D'accord. Et après on a discuté plusieurs fois des situations dans lesquelles cette personne se trouvait, en essayant de lui dire, mais essaie de casser cette dynamique. Il faut casser cette dynamique. Et un jour, elle revient en nous disant, je suis surprise, j'ai été étonnée par moi-même. Se retrouve dans une situation où il n'a pas le choix de s'arrêter rapidement parce qu'un de ses enfants est malade, en train de vomir. Et la maison devant laquelle elle s'est arrêtée, la propriétaire sort en disant, ah oui, vous n'avez pas le droit de vous arrêter là, sortez de ma propriété, vous n'avez pas le droit de vous garer là et tout, mais avec agressivité. Et elle nous dit, j'ai été surprise de voir que je n'ai pas répondu avec agressivité et que je lui ai simplement dit, enfin qu'elle s'est simplement occupée de son enfant. Et quand elle a dit à la dame, mais c'est une urgence et voilà, mon bébé est malade, et tout de suite la dame est descendue et a été elle aussi dans l'empathie, en disant, oh pauvre chérie, oh il va pas bien, est-ce que vous avez besoin d'aide, est-ce que
1: le discours a changé
0: et
1: l'attitude aussi.
0: Et elle vient dire, mais j'ai été surprise, je me suis pas reconnue, j'ai pris le temps de respirer profondément pour de souffler et de me focaliser sur le soin apporté à mon petit et à faire comprendre la situation à la dame en très peu de mots. Et ça a calmé la situation.
1: Oui.
0: Et là où il y aurait pu avoir escalade d'insultes, d'injures, de violence, on a pu se mettre au même niveau et gérer très calmement, avec beaucoup de bienveillance, une situation. Et qui le demandait d'ailleurs.
1: Mais oui.
0: Donc, c'est l'invitation que j'ai envie de faire, de lancer à chacun d'entre nous, à être des agents de paix,
1: artisans
0: à être
1: paix.
0: Des vecteurs de bienveillance et d'amour, cassant l'égoïsme ambiant.
1: Qui ne demande que d'éléments pour exploser. Quoi.
0: Oui, très peu d'ailleurs. Toute occasion, on est dans une atmosphère où la moindre étincelle
1: fait sauter.
0: Ah oui. Et on se retrouve tous à dégringoler ensemble. Il n'est pas facile de le faire. Parce que bien souvent, quand on est dans le bon droit, on sait qu'on roule à sa droite, comme on dit.
1: On préfère mourir en raison, comme on dit.
0: C'est ça. Alors que pour le bien commun, il s'agirait de ravaler un petit peu
1: son
0: ego et de faire comprendre à l'autre, écoute.
1: Il n'y a pas que ça.
0: On peut faire mieux. Demain, si je te fais pareil, comment tu vas réagir? Tu n'aimerais pas.
1: Ça n'arrive pas qu'aux autres.
0: Tu n'aimeras pas.
1: Ce qui m'arrive n'arrive pas qu'aux autres.
0: Quand je vois l'attitude de nos compatriotes sur la route,
1: oh là là.
0: Je suis tous les jours.
1: J'en sais quelque chose.
0: Je tombe des nues.
1: Moi, des fois, je baisse ma vitre et je me demande parce que je fais comprendre que moi, j'ai un problème. La voiture a peut-être un problème, mais je ne vous empêche pas de se passer parce que là...
0: Pas plus tard que hier soir. Je sors de Basse-Terre.
1: D'une vitesse.
0: Une vitesse. Et je me fais dépasser par une voiture que je vois venir de très loin. On descendait Cap-Estère avant de rentrer sur Cap-Estère, là où il y a le radar.
1: Oui.
0: Un peu avant. Et il y a un virage assez serré au bout. Heureusement que je fais attention, mais je l'ai vu arriver de loin, donc j'ai mis encore plus de distance avec la voiture qui était devant, et ça n'a pas manqué. La voiture s'est faufilée entre les deux, alors qu'il y avait une voiture qui venait. Donc, par orgueil, je me serais dit... Eh bien, maintenant, mon ami, débrouille-toi et je veux voir comment tu évites. Je ne serais peut-être pas là aujourd'hui à discuter avec toi. D'accord ?
1: Donc, elle n'a pas de prix.
0: Donc, être parti dans une escalade de violence et de non-bienveillance, au final, on ne sait pas quel en sera le résultat. Si on ne va pas être nous-mêmes éclaboussés par tout cela, et si... on ne risque pas de perdre notre vie bêtement. Ou d'abîmer notre vie alors qu'on aurait pu, avec un petit peu d'amour, baisser les tensions, faire en sorte de calmer le jeu et voilà. Mais c'est à ça que nous sommes appelés en tant qu'enfants de Dieu.
1: Absolument.
0: Et c'est à ceux que nous sommes appelés à appeler les autres qui sont autour de nous à considérer
1: ce qu'il y a de meilleur et pour le mieux-être de chacun en fait finalement
0: ça n'a
1: pas des bons résultats ou des bonnes conséquences que pour nous mais pour ceux qui nous entourent aussi
0: et pour reprendre l'idée de notre chercheur que j'ai partagé au début en partageant cet amour ce savoir-vivre nous contribuons à multiplier finalement les effets de l'amour
1: et
0: au fur et à mesure à permettre que notre société soit impactée. Puisqu'en impactant une personne, on impacte une famille. En ayant impacté une famille, disons, allez, de quatre personnes, ce sont quatre personnes qui pourront impacter encore quatre autres familles.
1: Et puis un quartier.
0: Et puis ainsi de suite.
1: Oui, tout à fait.
0: Et donc, c'est à nous... à tenter de travailler à améliorer notre société, même si nous savons que la Bible nous dit que l'être humain ne deviendra pas meilleur. Mais ça, c'est pour ceux qui ne sont pas sous l'influence du Saint-Esprit.
1: C'est clair.
0: Donc si nous travaillons à permettre au Saint-Esprit d'être reçu dans un maximum de cœurs, nous travaillons aussi à l'amélioration de notre société.
1: La transformation effective. Alors, Pasteur Geoffroy, quels seraient tes mots de conclusion? Est-ce que tu voudrais bien dire un mot de prière pour nos amis qui voudraient se mettre du bon côté de celui qui a donné sa vie pour nous et que nous puissions suivre son exemple, à savoir Jésus-Christ?
0: Tout à fait. Eh bien, en mot de conclusion, je vais reprendre un petit peu ce que je viens de dire. Travaillons à être de bons vecteurs de ce que nous avons reçu de Dieu, par le Saint-Esprit et par l'exemple de Dieu, l'amour. L'amour inconditionnel pour ceux que nous qu'il est facile d'aimer, j'ai envie de dire déjà nos parents, nos amis,
1: nos proches.
0: Et ensuite travaillons à élargir ce cercle à ceux que mais finalement qui ne nous donnent aucune raison de les aimer. Parce que c'est ça aussi l'amour, surtout l'amour agapé, d'aimer
1: même le détestable.
0: Voilà. Parce que c'est l'exemple de celui que nous disons suivre.
1: Mais oui.
0: C'est ce qu'il a fait. Aimer jusqu'au bout toute l'humanité, jusqu'à donner sa vie.
1: Et celui qui ne l'aimait pas, celui qui l'a renié,
0: Il a jusqu'au bout appelé ami. Il l'a jusqu'au bout appelé ami.
1: Mais oui.
0: Donc, qui sommes-nous, nous, pour rejeter qui que ce soit?
1: Est-ce que tu veux dire un mot de prière pour nos amis, pour
0: oui.
1: ceux qui veulent bien
0: avec plaisir.
1: Avoir vraiment le sentiment que Dieu peut les aider dans leur fournaise dite ardente?
0: Père éternel, Dieu d'amour, Dieu de bonté et de fidélité, encore une fois, nous te remercions parce que tu nous montres la richesse de ta parole, encore une fois par l'étude de cette semaine, où encore une fois tu nous présentes ton caractère d'amour, et tu invites chacun d'entre nous à recevoir cet amour et à le distribuer sans modération. Alors, aide chacun d'entre nous, autant nos auditeurs que Carrie et moi-même, à accepter d'être les diffuseurs de cet amour, à accepter cet amour que tu nous donnes gratuitement et à faire en sorte d'être des artisans de paix, d'amour autour de nous pour l'amélioration de notre société, pour que tu puisses retrouver le plus grand nombre possible de personnes quand tu reviendras nous chercher qui fassent partie de ton royaume. Merci Seigneur de nous donner l'opportunité de participer à la mission d'amour que tu as initiée toi-même. Et veuille, par la puissance de ton esprit, nous bénir et nous donner tout ce qui est nécessaire pour mener cette mission à bien. Merci encore pour ta bienveillance envers chacun d'entre nous. Nous t'en prions au nom de Jésus. Amen.
1: Amen. Pasteur Geoffroy, nous voulons te remercier pour ta participation à cette belle émission synthèse avec un sujet ô combien sensible.
0: Oui.
1: Mais nous croyons que Dieu t'a inspiré pour que les auditeurs, les auditrices comprennent un peu mieux l'intérêt de se positionner du côté de l'amour et de fermer la porte à l'égoïsme. Que Dieu te garde dans ton ministère, bénisse ta famille, et puis on te dit à très bientôt.
0: À bientôt.
1: Et à nos amis, on leur dit à la prochaine rencontre pour la troisième étude, qui sera aussi une belle étude. Et puis Shabbat Shalom à tous ceux et celles qui veulent prendre le plaisir de respecter le temps de repos avec Dieu, qui sera qu'une bénédiction. À bientôt.
0: À très bientôt. Au revoir.
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0: enfants.
1: Allons.
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4: Attention à la vache. Il y a des animaux de compagnie qui sont grands et d'autres qui sont plus petits. Pouvez-vous nommer un animal que vous aimeriez avoir comme animal de compagnie? Certains ont des chiens, des chats, des tortues, des moutons, des chèvres, des perruches et bien d'autres animaux. J'ai même entendu parler de gens qui ont des couleuvres comme animaux de compagnie. L'animal de compagnie d'une famille de ma connaissance était une énorme vache. Une vache qui était toute petite et qui avait grandi dans la cour de la maison. La petite vachette passait ses journées à trotter et à brouter de l'herbe et à se reposer tout près de la maison. Elle a grandi et elle est devenue un grand animal. Un jour, la petite vachette eut un petit veau. C'était une bonne mère qui prenait soin de son petit. Mais un jour, quelque chose d'incroyable se passa. Marie, la maman de la famille, avait lavé beaucoup de linge ce matin-là. Alors qu'elle sortait dans la cour pour étendre le linge au soleil, survint un chien qui commença à aboyer sur le veau de la petite vachette. En voyant le chien qui aboyait, la vache se lança sur lui pour le faire partir avant qu'il ne fasse du mal à son veau. Lorsque le chien vit la vache foncer sur lui, il alla se réfugier derrière Marie qui étendait son linge et le chien continua à aboyer. Essayant d'atteindre le chien, la vache renversa Marie et la frappa si fort qu'elle tomba au sol. Entre le chien et la vache, elle cria pour qu'on vienne lui porter secours. Un tel vacarme fit accourir papa et Joël, leur fils. La vache poussait et malmenait encore la pauvre femme. Avec l'aide de papa, ils firent partir la vache. Ils portèrent Marie avec beaucoup de précautions, la mirent sur son lit, nettoyèrent ses blessures et virent qu'elle avait près de l'œil une blessure qui saignait abondamment. Il n'y avait ni hôpital, ni médecin à proximité. La seule chose que ce papa désespéré put faire fut de s'agenouiller et de prier avec son fils pour demander à Dieu qu'il arrête les saignements. Il souhaitait aussi que sa femme ne perde pas son œil et qu'elle puisse vite s'en remettre. Papa pria et demanda un vrai miracle. Et c'est ce qui arriva. Quand ils cessèrent de prier, Marie allait mieux. Elle ne saignait plus et elle était consciente. Papa et Joël remercièrent le Seigneur d'avoir répondu à leur prière. C'est ainsi qu'est notre Dieu. Il est un Dieu de miracles, un Dieu puissant qui veut le meilleur pour chacun de nous. Prions pour le remercier pour tous les miracles qu'il opère en notre faveur. C'est l'heure d'aller au lit, les enfants.
0: Allons.

0: are some very important questions.
1: Et donc il y a des questions très importantes
0: that we find in the book of Job.
1: Que nous trouvons dans le livre de Job.
0: When we look into Job's life,
1: quand nous considérons la vie de Job,
0: we notice
1: nous notons
0: that life was good.
1: Que la vie était belle, elle était rose.
0: Especially when we begin with the first few verses.
1: Et spécialement quand nous commençons à lire les premiers versets.
0: I want you to do something for me tonight.
1: Je voudrais que vous fassiez quelque chose pour moi ce soir.
0: I want you to read with Pastor Lancien.
1: Je voudrais que vous puissiez lire avec le pasteur Lancien. Nous pouvons lire ensemble? Après deux.
0: Can we do that tonight?
1: Yes. Un, deux. Il y avait dans le pays d'Uth un homme qui s'appelait Job. Et cet homme était intègre et droit. Il craignait Dieu et se détournait du mal.
0: Let's go to verse 2.
1: Lisons le verset 2. Il lui naquit 7 fils et 3 filles.
0: Mm-hmm. Verse 3.
1: Il possédait 7 000 brebis, 3 000 chameaux, 500 paires de bœufs, 500 ânes et un très grand nombre de serviteurs, et cet homme était le plus considérable de tous les fils de l'Orient.
0: So there we have it.
1: Donc ici nous avons cette histoire.
0: Job had a lot of possessions.
1: Job possédait beaucoup de choses.
0: He had a huge family.
1: Il avait une grande famille.
0: The Bible tells us.
1: La Bible nous dit
0: that Job had 7 sons.
1: La Bible nous dit que Job avait 7 fils.
0: 3 daughters.
1: 3 filles.
0: 7,000 sheep.
1: Il avait 5 000 moutons.
0: 3,000 camels.
1: 3 000 chameaux.
0: 500 yoke of oxen.
1: 500 paires de bœufs.
0: 5,000 she asses.
1: 3 000 ânes.
0: And a very great household.
1: Et une grande possession, beaucoup de serviteurs.
0: He was the greatest man of the East.
1: Il était l'homme le plus considérable de l'Orient.
0: He had lots of money.
1: Il avait beaucoup d'argent.
0: He had a big family.
1: Il avait une grande famille.
0: What more could Job want?
1: Qu'est-ce que Job pourrait vouloir de plus?
0: Everything was wonderful.
1: Tout était merveilleux.
0: But then came along Satan.
1: Mais à ce moment-là apparut Satan.
0: Satan asked God.
1: Satan demanda à Dieu.
0: For permission to test Job.
1: La permission de mettre Job à l'épreuve.
0: And God permitted him to test Job.
1: Et Dieu lui promit de mettre Job à l'épreuve.
0: God said, "You may touch his possessions."
1: Dieu lui dit, tu peux toucher à tout ce qui lui appartient.
0: But do not touch his life.
1: Mais ne touche pas à sa vie.
0: And so the Bible tells us.
1: Et donc la Bible nous dit
0: that in one day,
1: que en un jour,
0: Job lost everything.
1: Job a tout perdu.
0: Job lost all his camels.
1: Il a perdu tous ses chameaux.
0: He lost all his camels.
1: Il a perdu tous ses chameaux.
0: All his sheep.
1: Tous ses moutons.
0: All his oxen.
1: Tous ses bœufs.
0: And he even lost all his children.
1: Et il a même perdu tous ses enfants.
0: This man went through some bad things.
1: Et cet homme a expérimenté des choses terribles.
0: Have you ever experienced loss in your life?
1: Avez-vous déjà expérimenté une perte dans votre vie?
0: I mean some bad things you don't even know why it happened to you.
1: De mauvaises choses que vous savez pas vraiment pourquoi vous êtes trouvé là.
0: And this is what happened to Job.
1: Et c'est ce qui est arrivé à Job.
0: But what was Job's response?
1: Mais quelle fut la réponse de Job?
0: The Bible tells us.
1: La Bible nous dit
0: As we read Job 1, verse 20 to 22.
1: Quand nous lisons dans Job chapitre 1, verset 20 et 21.
0: Please read with Pastor Lancien.
1: Je vous en prie de lire avec Pasteur Lancien. Nous lisons ensemble. Alors, Job se leva, déchira son manteau et se rasa la tête. Puis, se jetant par terre, il se prosterna.
0: Verse 21.
1: Verset 21. Et dit, je suis sorti nu, où ça? Du sein de ma mère, et nu je retournerai dans le sein de la terre. L'Éternel a donné et l'Éternel a ôté. Que le nom de l'Éternel soit béni.
0: And verse 22 tells us.
1: Et le verset 22 nous dit, en tout cela, Job ne pécha point et n'attribua rien d'injuste à Dieu.
0: Amen.
1: Amen.
0: Job went through hell.
1: Job a expérimenté l'enfer.
0: But Job still worshiped God.
1: Mais il continua d'adorer Dieu.
0: Now, Job said,
1: en fait, Job dit,
0: life was not good.
1: Que la vie n'était pas bonne.
0: But God is good.
1: Mais Dieu est bon.
0: Amen.
1: Amen.
0: Life was not good.
1: La vie n'était pas bonne.
0: But God is good.
1: Mais Dieu est bon.
0: But the question is,
1: mais la question est la suivante.
0: How can God be good?
1: Comment Dieu peut-il être bon?
0: When life is not good.
1: Et quand la vie n'est pas bonne.
0: Have you ever asked yourself that
1: question? Est-ce que vous êtes déjà posé cette question?
0: Life isn't good.
1: La vie n'est pas bonne.
0: Because of what Satan is doing in the world.
1: À cause de ce que Satan est en train de faire dans ce monde.
0: It was Satan who took Job's possessions.
1: C'est Satan qui a privé Job de tout ce qu'il avait.
0: It was Satan who brought calamity to his house.
1: C'est lui qui a introduit la calamité dans sa maison.
0: It was Satan that took Job's children.
1: C'est Satan qui a pris les enfants de Job.
0: It was Satan that brought sin into this world.
1: C'est Satan qui a introduit le péché dans ce monde.
0: Satan brought sickness.
1: Satan a introduit la maladie.
0: Satan brought death into the world.
1: Il a introduit la mort dans ce monde.
0: And caused our world to be filled with misery.
1: Et a causé le fait que notre monde soit rempli de misère.
0: So if you want to blame somebody,
1: donc si vous voulez blâmer quelqu'un,
0: for all the suffering in the world,
1: de toute la souffrance du monde,
0: don't blame God.
1: Ne blâmez pas Dieu.
0: You have to blame Satan.
1: Vous devriez blâmer Satan.
0: Satan is the culprit.
1: Satan est le coupable.
0: Satan wants the world to blame God.
1: Satan veut, son intention c'est que le monde blâme Dieu.
0: For something that he, Satan, did.
1: Pour ce que lui a fait.
0: If life is not good,
1: si la vie n'est pas bonne,
0: it is not God's fault.
1: Ce n'est pas la faute de Dieu.
0: It is Satan's fault.
1: C'est de la faute de Satan.
0: On Sunday night,
1: samedi soir, Sunday, dimanche soir,
0: we learned how Satan tempted Adam and Eve.
1: Nous avons considéré comment Satan a tenté Adam et Ève.
0: To eat the forbidden fruit.
1: De manger le fruit défendu.
0: When they ate the fruit,
1: quand ils ont mangé au fruit,
0: they disobeyed God.
1: Ils ont désobéi à Dieu.
0: Whenever we disobey God,
1: chaque fois que nous désobéissons à Dieu,
0: we sin.
1: Nous péchons.
0: Can you read what the Bible tells us?
1: Pouvez-vous lire ce que dit la Bible?
0: In Romans 3, verse 23.
1: Dans Romains chapitre 3, verset 23. Nous lisons ensemble. Car, je vous ai pas entendu, car tous ont péché et sont privés de la gloire de Dieu.
0: How many have sinned?
1: Combien ont péché?
0: Tous.
1: Tous.
0: Moi.
1: Moi.
0: Toi.
1: You.
0: Vous.
1: Us,
0: all of you,
1: all of you,
0: all of us have
1: nous
0: sinned.
1: Tous nous avons péché.
0: Yes.
1: Yes. Oui.
0: So even if you wear a suit, you sin.
1: Même si vous portez une veste, vous péchez.
0: If you don't wear a suit, you still
1: sin. Si vous ne portez pas de veste, vous péchez quand même.
0: Everybody is a sinner.
1: Chaque personne ici présente est un pécheur.
0: From the time you draw breath into this world,
1: dès le moment où vous êtes venu dans ce monde,
0: you are a sinner.
1: Vous êtes un pécheur.
0: All of us have sinned.
1: Nous avons tous péché.
0: And because all of us have sinned,
1: et parce que tous ont péché,
0: we must face the consequences
1: nous devons faire face aux conséquences du péché.
0: What are the consequences of sin?
1: Quel est le salaire du péché?
0: Let us read Romans 6, verse 23.
1: Lisons ce que dit la Bible dans Romains chapitre 6, verset 23. Car salaire du péché, c'est la mort, mais le don gratuit de Dieu, c'est la vie éternelle. C'est la vie éternelle en Jésus-Christ notre Seigneur. Amen.
0: Amen. Amen. So, the wages of sin is what?
1: Donc, le salaire du péché, c'est quoi?
0: La mort.
1: C'est la mort.
0: It's death.
1: C'est la mort.
0: And the reality is,
1: et la réalité est la suivante.
0: You can't escape death.
1: Vous ne pouvez pas éviter la mort.
0: It is something that we all have to face.
1: C'est quelque chose que nous devons tous expérimenter. Nous devons passer par là.
0: Let me tell you a story.
1: Laissez-moi vous dire, raconter une histoire.
0: A businessman in Baghdad,
1: un homme d'affaires à Bagdad,
0: sent his servant to market,
1: envoya son serviteur au marché,
0: to buy provisions and to buy provisions,
1: pour acheter des provisions, des vivres.
0: And in a little while, the servant came back.
1: Et un peu après, le serviteur est revenu.
0: When he returned,
1: quand il est revenu,
0: he was white and trembling.
1: Il était blanc et il tremblait.
0: And he said, Master,
1: et il a dit, Maître,
0: just now I was in the marketplace.
1: Alors que j'étais au marché,
0: and I was surprised by a woman in the crowd.
1: Et j'ai été surpris par une femme dans la foule.
0: And when I turned, I saw it was death.
1: Et quand je me suis retourné, j'ai vu que c'était la mort.
0: And it was death that surprised me.
1: Et c'est donc la mort qui m'a surpris.
0: She looked at me.
1: Elle m'a regardé.
0: With a threatening gesture.
1: Avec avec des gestes un petit peu bizarres.
0: Mm-hmm. Now, lend me your horse.
1: Maintenant, maître, prête-moi ton cheval.
0: And I will ride away from this city.
1: Et donc, je m'en irai de cette cité.
0: And avoid my fate.
1: Et
0: avoid what? And avoid dying.
1: Et éviter la mort.
0: I will go to Samaria.
1: J'irai à Samarie.
0: And their death will not find me.
1: Et la mort ne me trouvera pas.
0: The merchant lent him his horse.
1: Le maître lui donna son cheval.
0: And the servant got on.
1: Et donc le serviteur l'enfourcha.
0: And he hurried away.
1: Et il s'en est allé.
0: Then the merchant went down to the marketplace.
1: Donc le maître alla au marché.
0: And he saw death standing in the crowd.
1: Et il vit la mort. Le serviteur alla au marché et il vit la mort debout dans la foule.
0: The merchant came to death.
1: The businessman. Voilà ça.
0: Yes.
1: L'homme d'affaires est venu vers la mort.
0: And he said to him.
1: Et il lui dit.
0: He said to her.
1: Il lui dit.
0: Why did you threaten my servant earlier?
1: Ok. Pourquoi as-tu effrayé mon serviteur hier soir?
0: Death said.
1: La mort dit.
0: I did not threaten your servant.
1: Je n'ai pas fait peur à ton serviteur.
0: I was surprised to see him in Baghdad.
1: J'étais surpris de le voir à Bagdad.
0: Because I know I have an appointment with him in Samaria.
1: Parce que je savais que j'avais un rendez-vous avec lui à la Samarie.
0: So you see, my friends.
1: Donc vous voyez, mes amis.
0: We can't escape death.
1: Nous ne pouvons pas éviter la mort, échapper la mort, à la mort.
0: All of us have to face that.
1: Chacun de nous, nous devons faire face à la mort.
0: It doesn't matter what you look like.
1: Peu importe à qui vous ressemblez.
0: It doesn't matter how much money you have.
1: Peu importe la quantité d'argent que vous avez.
0: You cannot run away from death.
1: Vous ne pouvez pas vous enfuir de la mort.
0: You can't hide from death.
1: Vous ne pouvez pas cacher de la mort.
0: Sooner or later, it will catch you.
1: Tôt ou tard, elle va vous rattraper.
0: So, I want to dig into this one.
1: Maintenant, j'aimerais creuser un petit peu plus.
0: Because many people are confused.
1: Parce que beaucoup de personnes se posent la question, sont confuses.
0: About death.
1: Au sujet de la mort.
0: What happens after death?
1: Que se passe-t-il après la mort?
0: Many people today,
1: plusieurs personnes aujourd'hui,
0: are confused about it.
1: Se posent la question, elles sont confuses.
0: Some people say,
1: certains disent,
0: that when we die,
1: que quand nous mourons,
0: our ghosts float around.
1: Que notre fantôme, notre esprit, est un petit peu partout, flotte.
0: Yes. We go around, the ghosts go around and they haunt people.
1: Et l'esprit va et puis fait peur aux gens.
0: Mm-hmm. Some people think so.
1: Certaines personnes pensent ainsi.
0: Other people believe.
1: Certains autres croient.
0: That when we die.
1: Que quand nous mourons.
0: That we go straight to heaven if we are good.
1: Que nous allons directement au ciel si nous sommes bons.
0: And we go straight to hell if we are bad.
1: Nous allons directement en enfer si nous sommes mauvais.
0: And if we are not good enough for heaven.
1: Et si nous sommes pas suffisamment bons pour aller au ciel.
0: Or bad enough for hell.
1: Suffisamment bons pour aller au ciel.
0: Or bad enough for hell.
1: Ou

0: enseigne au sujet de la mort.
1: What is the truth about death?
0: Quelle est la vérité au sujet de la mort?
1: Let's go to the Bible.
0: Allons voir ce que dit la Bible.
1: Please read with Pastor Lancien.
0: Lisez avec Pasteur Lancien.
1: Ecclésiaste
0: chapitre 9, verset 5. Nous lisons ensemble. Les vivants, en effet, savent qu'ils mourront. Mais les morts ne savent rien. Et il n'y a pour eux plus de salaire, puisque leur mémoire est oubliée.
1: The Bible tells us,
0: la Bible nous dit,
1: that the dead don't know anything.
0: Que les morts ne savent rien.
1: When you die,
0: quand vous mourrez,
1: you don't know what is happening around you.
0: Vous ne savez pas ce qui se passe autour de vous.
1: That's what the Bible says.
0: C'est ce que la Bible enseigne.
1: Let's go on to Psalm 146.
0: Voyons ce que dit la parole de Dieu dans le psaume chapitre 1er. Psaume 146, verset 4.
1: Let's read with Pastor Lancien.
0: Lisons avec Pasteur Lancien. Leur souffle s'en va, ils rentrent dans la terre, et ce même jour, leurs desseins périssent.
1: So when you die,
0: donc, quand vous mourrez,
1: you don't know what is happening around you.
0: Vous ne savez pas ce qui se passe autour de vous.
1: Your breath goes back to God.
0: Votre souffle retourne à Dieu.
1: And the Bible says,
0: et la Bible dit,
1: the day that you die,
0: le jour où vous mourrez,
1: your thoughts die also.
0: Vos pensées meurent également.
1: Now, what is the true state of death?
0: Maintenant, quel est donc le vrai état de la mort?
1: Let's see what the Bible says.
0: Voyons ce que dit la Bible.
1: In Job 14 and verse 12.
0: Dans Job chapitre 14 verset 12. Ainsi l'homme se couche et ne se relèvera plus, il ne se réveillera pas tant que les cieux subsisteront, il ne sortira pas de son sommeil.
1: Ah, the Bible says.
0: La Bible dit.
1: The Bible compares death to sleep.
0: La Bible compare la mort à un sommeil.
1: When you are sleeping,
0: quand vous êtes en train de dormir,
1: do you know what is happening around you?
0: Savez-vous ce qui se passe autour de vous?
1: Do you know anything around you?
0: Savez-vous quelque chose autour de vous?
1: Do you sleep with one eye closed and one eye open?
0: Dormez-vous avec un œil ouvert et un œil fermé?
1: No, we don't know.
0: Non, nous ne savons pas.
1: The Bible compares death to a sleep.
0: La Bible compare la mort à un sommeil.
1: Ecclesiastes 12:7 explains further.
0: Ecclésiaste chapitre 12 verset 7 nous donne un petit peu plus d'explication. Ecclésiaste chapitre
1: before we go there.
0: Donc avant d'arriver là.
1: Let's go to Genesis 3, verse 19.
0: Lisons ce que dit la Bible dans Genèse chapitre 3.
1: The Bible tells us what happens to our body.
0: Verset 19, la Bible nous dit ce qui se passe pour notre corps.
1: Let's read.
0: Lisons. C'est à la sueur de ton visage que tu mangeras du pain jusqu'à ce que tu retournes dans la terre d'où tu as été pris, car tu es poussière et tu retourneras dans la poussière.
1: The Bible says
0: donc la Bible dit
1: that you are dust.
0: Que vous êtes poussière.
1: We are dust.
0: Nous sommes poussière.
1: When God made man,
0: quand Dieu a créé l'homme,
1: he made man from the dust.
0: Il a créé l'homme à partir de la poussière.
1: And he breathed into man,
0: et il a soufflé en l'homme,
1: and man became a living soul.
0: Et l'homme est devenu une âme vivante.
1: So the Bible says,
0: donc la Bible dit,
1: when we die,
0: quand nous mourons,
1: it is in reverse.
0: C'est le contraire.
1: Our bodies go back to the dust.
0: Notre corps retourne à la terre.
1: And our breath goes back to God.
0: Et le souffle retourne à Dieu.
1: Everybody understands?
0: Tout le monde a compris?
1: Mm-hmm. So, Ecclesiastes 12, verse 7 says,
0: maintenant, Ecclésiaste chapitre 12, verset 7 dit, c'est à la sueur de ton visage que tu mangeras du pain.
1: Oh, this is the wrong one. Sorry. That's the wrong one. Sorry about that. That's my fault. Ecclesiastes 9, you can translate for me. It says,

0: Then we're going to get it for you.
1: Yes.
0: Ecclesiastes chapter 12 and verse 7. And in this Ecclesiastes 12 verse 7.
1: Ecclesiastes chapitre 12 verset 7 dit: Où s'affaiblissent toutes les filles du champ, où l'on redoute ce qui est élevé et où on a des terreurs en chemin, où l'amandier fleurit, où la sauterelle devient pesante. Is it that text? Mm-hmm. Voilà. Avant que la poussière retourne à la terre, uh-huh, comme elle y était,
0: yes,
1: et que l'esprit retourne à Dieu qui l'a donné.
0: Very good. So the Bible says,
1: donc la Bible dit,
0: that when we die,
1: que quand nous mourons,
0: our bodies return to dust,
1: que notre corps retourne à la poussière,
0: and our, the Bible says, the spirit,
1: et la Bible dit l'esprit,
0: or the breath,
1: ou le souffle,
0: returns to God,
1: retourne à Dieu.
0: That's what that word spirit means.
1: C'est ce que le mot esprit signifie.
0: It's the breath that goes back to God.
1: C'est le souffle qui retourne à Dieu.
0: Now many people ask,
1: maintenant plusieurs personnes se demandent,
0: if the body returns to the earth,
1: si le corps retourne à la terre,
0: and the spirit returns to God, the spirit or breath returns to God.
1: Et l'esprit, le souffle retourne à Dieu.
0: Then what happens to the soul?
1: Donc qu'est-ce qui se passe à l'esprit?
0: When God breathed into the nostrils of man,
1: quand Dieu a soufflé entre dans les narines de l'homme,
0: after forming him in the dust,
1: après l'avoir formé de la poussière,
0: the Bible says,
1: la Bible dit,
0: man became a living soul.
1: L'homme est devenu une âme vivante.
0: It is important for us to know,
1: c'est important pour nous de le savoir,
0: that man does not have a soul,
1: que l'homme n'a pas un esprit.
0: Man is a soul.
1: L'homme est une âme.
0: So if man is a soul,
1: donc si l'homme est une âme,
0: it means that the soul can die.
1: Cela signifie que l'âme peut mourir.
0: Let's find it in the Bible.
1: Allons le lire dans la Bible.
0: Ezekiel chapter 18, Ezekiel
1: chapitre 18 verset 4. Voici, toutes les âmes sont à moi. L'âme du fils comme l'âme du père, l'une et l'autre sont à moi. L'âme qui pêche, c'est celle qui mourra.
0: Ah, so the Bible tells us,
1: donc la Bible nous dit,
0: that all the souls belong to God,
1: que toutes les âmes appartiennent au Seigneur.
0: And the Bible says,
1: et la Bible dit,
0: that the soul that sins will die,
1: que l'âme qui pêche, c'est celle qui mourra.
0: Who did the Bible say sins? Remember what Romans 3:23 says.
1: Rappelons-nous ce que Romains chapitre 3 verset 23 dit.
0: How many have sinned?
1: Combien ont péché?
0: All of us have sinned.
1: Tous nous avons péché.
0: So the Bible is saying,
1: donc la Bible est en train de nous dire,
0: that we are souls.
1: Que nous sommes des âmes.
0: And when we sin,
1: donc quand nous péchons,
0: we die.
1: Nous mourons.
0: The soul can die.
1: L'âme peut mourir.
0: You do not have a soul.
1: Vous n'avez pas une âme.
0: You are a soul.
1: Vous êtes une âme.
0: Do you understand?
1: Est-ce que vous comprenez?
0: The soul or the person will die. That sins will die.
1: L'âme de la personne va mourir.
0: The Bible teaches,
1: la Bible enseigne,
0: that when we die,
1: que quand nous mourons,
0: we do not become reincarnated.
1: Nous ne nous réincarnons pas.
0: We do not go straight to heaven.
1: Nous n'allons pas directement au ciel.
0: Or straight to hell.
1: Ou directement en enfer.
0: Or into purgatory.
1: Ou au purgatoire.
0: We go into the grave.
1: Nous allons dans la tombe.
0: And we wait until Jesus comes.
1: Et nous attendons jusqu'à ce que Jésus revienne.
0: So that tells me,
1: et cela me dit à moi,
0: that when Job's children died,
1: que quand les enfants de Job sont morts,
0: they did not go to heaven.
1: Ils ne sont pas allés au ciel.
0: They did not go to hell.
1: Ils ne sont pas allés en enfer.
0: They were not in purgatory.
1: Ils n'étaient pas au purgatoire.
0: They went into the grave.
1: Ils sont allés dans la tombe.
0: Job could not understand.
1: Job ne pouvait pas comprendre.
0: Why he went through such perilous times.
1: Pourquoi il a expérimenté des temps aussi difficiles.
0: He could not understand.
1: Il pouvait pas comprendre.
0: Why God would allow these things to happen.
1: Pourquoi Dieu a permis que ces choses lui arrivent.
0: But in the end,
1: mais à la fin,
0: he saw,
1: il a vu,
0: how the Lord restored what Job lost.
1: Comment Dieu a restauré ce qu'il a perdu.
0: And I want to show it to you.
1: Et je veux vous le montrer.
0: In Job 42.
1: Dans Job chapitre 42.
0: Oui, oui. Verse 10.
1: Verset 10.
0: The Bible tells us.
1: La Bible nous dit.
0: Let's read together.
1: Lisons ensemble. L'Éternel rétablit Job dans son premier état quand Job eut prié pour ses amis et l'Éternel lui accorda.
0: How much?
1: How much? Combien?
0: Le double
1: de tout ce qu'il avait possédé.
0: Ah,
1: amen.
0: Look at that.
1: Regardez ça.
0: The Bible says,
1: la Bible dit,
0: in verse 12,
1: au verset 12,
0: let's read verse 12.
1: Lisons verset 12. Pendant les dernières années, Job reçut de l'Éternel plus de bénédictions qu'il n'en avait reçu dans les premières. Il posséda 14 000 brebis,
0: mm-hmm.
1: 6 000 chameaux,
0: yes.
1: 1000 paires de bœufs et 1000 ânes.
0: Ah. Amen. God gave him more.
1: Dieu lui a donné bien plus.
0: He did not understand why he went through trouble.
1: Il comprenait pas pourquoi il traversait de telles épreuves.
0: But in the end, God gave Job double.
1: Mais à la fin, Dieu lui a donné une double portion.
0: He gave him twice as many sheep.
1: Il lui a donné deux fois plus
0: twice
1: de moutons.
0: Twice as many camels.
1: Deux fois plus de chameaux.
0: And twice as many oxen.
1: Deux fois plus de bœufs.
0: God gave Job double.
1: Dieu a doublé la possession de Job.
0: And the Bible also tells us.
1: Et aussi la Bible nous enseigne.
0: In verse 13.
1: Au verset 13, il eut combien de fils?
0: Sept
1: fils et trois filles.
0: Mm-hmm. So Job's experience.
1: Donc l'expérience de Job.
0: Listen to me.
1: Écoutez-moi.
0: Job's experience is representative or represents ours.
1: L'expérience de Job représente notre expérience.
0: Just like Job.
1: Exactement comme Job.
0: People suffer today.
1: Les gens souffrent aujourd'hui.
0: Isn't that true?
1: N'est-ce pas? C'est pas vrai ça?
0: People suffer because of the effects of sin.
1: Les gens souffrent à cause des effets du péché.
0: We live in a corrupted world.
1: Nous vivons dans un monde corrompu.
0: That is why we get sick.
1: C'est pourquoi nous devenons malades, nous tombons malades.
0: That is why we experience pain.
1: C'est pourquoi nous souffrons.
0: Loss and even death.
1: Nous perdons et même la mort. Nous perdons les nôtres et même la mort.
0: And that's because of sin.
1: Et tout cela à cause du péché.
0: Job experienced these.
1: Job a expérimenté ces choses.
0: But he had hope beyond the grave.
1: Mais il avait de l'espérance au-delà de la tombe.
0: The Bible tells us.
1: La Bible nous dit.
0: In Job 14 verse 14.
1: Dans Job 14 verset 14.
0: Observe the hope of Job.
1: Regardez, si l'homme une fois mort pouvait quoi? Revivre. J'aurai de l'espoir tout le temps de mes souffrances jusqu'à ce que mon état vint à changer.
0: So Job expected.
1: Donc Job attendait
0: that if he dies,
1: que si il venait à mourir,
0: that there will come a time,
1: il viendra un temps
0: that he will be changed.
1: Qu'il sera changé.
0: What change does Job refer to?
1: De quel changement Job parlait-il?
0: When does this change take place?
1: À quel moment ce changement se réalise-t-il?
0: The Bible tells us.
1: La Bible nous enseigne.
0: In 1 Corinthians 15.
1: Dans 1 Corinthiens chapitre 15.
0: Verse 51 to
1: verset
0: 55.
1: Verset 51 à 55.
0: Let's read with Pastor Lancien.
1: Nous lisons ensemble. Voici. Je vous dis un mystère. Nous ne mourrons pas tous, mais tous nous serons changés. En un instant, en un clin d'œil, à quel moment? À la dernière trompette. La trompette sonnera et les morts ressusciteront comment? Incorruptibles et nous serons changé.
0: Verse 53.
1: Verset 53. Car il faut que quoi? Que ce corps corruptible revête quoi? L'incorruptibilité, et que ce corps mortel revête quoi? L'immortalité.
0: Verse 54.
1: Verset 44. Lorsque ce corps corruptible aura revêtu quoi? L'incorruptibilité, et que ce corps mortel aura revêtu l'immortalité, alors s'accomplira la parole qui est écrite. La mort a été quoi? Engloutie dans la victoire.
0: And verse 55.
1: Et verset 55 nous dit quoi? Lisez ensemble avec moi. Ô mort, où est ta victoire? Ô mort, où est ton aiguillon?
0: Amen.
1: Amen.
0: So the Bible tells us.
1: Donc la Bible nous dit.
0: That we will be changed.
1: Que nous serons changés.
0: In a moment.
1: En un instant.
0: In the twinkling of an eye.
1: En un clin d'œil.
0: When Jesus comes.
1: Quand Jésus reviendra.
0: I want you to picture it, my friend.
1: I want you to what?
0: To imagine it.
1: Je veux que vous puissiez imaginer cela, la scène.
0: That right now we have trouble.
1: Que maintenant nous avons des difficultés, des problèmes.
0: There will come a time.
1: Mais viendra un temps.
0: When the troubles will pass.
1: Quand les problèmes passeront.
0: Right now some of you have glasses. Some of you wear glasses.
1: Ah, maintenant, certains d'entre vous portent des lunettes.
0: But when Jesus comes,
1: mais quand Jésus reviendra,
0: you will be changed
1: vous serez changés en un instant.
0: You will not need glasses.
1: Vous n'aurez pas besoin de lunettes.
0: There are some people tonight,
1: il y a certaines personnes ce soir
0: who use a cane
1: qui utilisent une canne pour marcher.
0: But when Jesus comes,
1: mais quand Jésus reviendra,
0: we will be changed.
1: Nous serons changés.
0: You will throw away the cane.
1: Nous allons jeter la canne.
0: And you will walk.
1: Et vous marcherez.
0: And you will skip.
1: Et vous allez sauter.
0: And you will run.
1: Et vous allez courir.
0: And you will dance.
1: Et vous allez danser.
0: In Jesus' name.
1: En Jésus-Christ.
0: Amen.
1: Amen.
0: Life isn't always good.
1: La vie n'est pas toujours belle.
0: But God is always good.
1: Mais Dieu est toujours bon.
0: And he works all things.
1: Et toutes choses concourent.
0: For our good.
1: Au bien de ceux qui aiment Dieu. Amen.
0: Have you ever made a cake before? A cake gâteau.
1: Avez-vous déjà fait un gâteau?
0: Mm-hmm. Have you ever if you've made a cake, would you raise your hand?
1: Est-ce que ceux qui ont déjà fait un gâteau, levez la main.
0: Okay.
1: Moi, je baisse la main, je n'ai pas encore fait.
0: I don't bake.
1: Je ne cuisine pas.
0: But I like to eat.
1: Mais j'aime manger.
0: My mother used to bake the cake.
1: Ma mère avait l'habitude de faire les gâteaux.
0: And she would put the ingredients in the mixture.
1: Et donc, elle mettait les ingrédients dans le mixeur.
0: So she would put in flour.
1: Donc elle mettait de la farine.
0: She would put in the butter.
1: Elle mettait du beurre. Mm-hmm.
0: Sugar.
1: Du sucre.
0: Eggs.
1: Des œufs.
0: Salt.
1: Du sel.
0: Mm-hmm.
1: Salé sucré.
0: And here is the thing.
1: Et voilà ce qui se passe.
0: She would mix it all together.
1: Et donc elle va donc mixer toutes ces choses, tous ces ingrédients.
0: Mm-hmm. And when she finished mixing it,
1: et quand elle a fini de mixer tout ça,
0: I could not wait until it got into the oven.
1: Je ne pouvais pas attendre avant qu'elle l'introduise dans le four.
0: In fact,
1: en fait.
0: When she was finished mixing the batter,
1: quand elle a fini de mixer,
0: mélanger
1: la pâte,
0: mm-hmm. Do you know what I would do?
1: Savez-vous ce que je faisais?
0: I would tell her, "Mommy."
1: Je disais, maman,
0: I will clean the bowl.
1: Je vais nettoyer le bol.
0: And do you know how I clean the bowl?
1: Et savez-vous comment je nettoyais le bol?
0: I would clean the bowl.
1: Je nettoyais le bol.
0: Because I love the mixture.
1: Parce que j'aimais le mélange.
0: Now watch this, my friend.
1: Maintenant, regardez ceci, mes amis.
0: The ingredients by themselves.
1: Les ingrédients en eux-mêmes.
0: By themselves, before being mixed in.
1: En eux-mêmes, avant de les mélanger.
0: They don't taste that good.
1: N'ont pas ce goût agréable.
0: But when you mix them all together,
1: mais quand vous mettez tout cela ensemble et que vous le mélangez, vous mixez tout cela,
0: it tastes really good.
1: Ah, cela a un très bon goût.
0: And that is what God does for us.
1: Et c'est ce que Dieu fait pour nous.
0: Sometimes the things we go through are not that good.
1: Vous savez, les choses par lesquelles nous passons ne sont pas agréables.
0: Sometimes we go through hardship, hard times.
1: Parfois, nous passons par des moments difficiles.
0: But God knows how to mix all together for our good.
1: Mais Dieu sait comment mélanger tout cela, mixer tout cela pour notre bien-être.
0: That's why the Bible tells us.
1: C'est ce que la Bible nous dit.
0: Can you read this?
1: Pouvez lire notre dernier texte. Romains chapitre 8, verset 28. Nous savons du reste que toutes ces choses concourt au bien de ceux qui aiment Dieu, de ceux qui sont appelés selon son dessein.
0: Everything works together.
1: Toutes choses concourent.
0: The good things.
1: Les bonnes choses.
0: The bad things.
1: Les mauvaises choses.
0: God can work it out.
1: Dieu peut travailler cela.
0: My friends,
1: mes amis,
0: when you die,
1: quand vous mourrez,
0: should you die in the Lord?
1: Ah, si vous venez à mourir, il faut mourir dans le Seigneur.
0: You will die with the blessed hope.
1: Vous mourrez avec l'espérance, la bonne espérance.
0: That the next face you will see,
1: que le prochain visage que vous verrez,
0: is the face of Jesus.
1: C'est le visage de Jésus.
0: Amen.
1: Amen.
0: And everything that is wrong in the world.
1: Et toutes les mauvaises choses de ce monde.
0: God will make it right.
1: Dieu va les changer en bien.
0: Amen.
1: Amen.
0: Suffering won't last forever.
1: La souffrance ne durera pas toujours.
0: Troubles won't last always.
1: Les difficultés ne demeureront pas.
0: Better days are coming.
1: Les meilleurs jours, les jours meilleurs sont à venir.
0: Amen.
1: Amen.
0: Tonight, as we close,
1: ce soir, tandis que nous terminons,
0: are you glad that troubles and suffering won't last forever?
1: Êtes-vous heureux de savoir que les souffrances et les problèmes ne dureront pas toujours?
0: If you are happy about that,
1: si vous êtes heureux de le savoir,
0: why don't you put your hand in the air?
1: Pourquoi vous ne lèverez pas les mains?
0: Amen.
1: Amen.
0: Amen. Tonight,
1: ce soir,
0: is it your desire,
1: si c'est votre désir,
0: to be ready when Jesus comes,
1: d'être prêt quand Jésus reviendra?
0: And I believe, my friends,
1: et je crois, mes amis,
0: that Jesus is coming soon,
1: que Jésus revient bientôt.
0: Amen.
1: Amen.
0: Do you want to be ready when Jesus comes?
1: Voulez-vous être prêt quand Jésus reviendra?
0: Do you really want to be ready?
1: Voulez-vous vraiment être prêt?
0: Well, if you want to be ready, please stand.
1: Si vous voulez être vraiment prêt, je vous invite à vous tenir debout.
0: Tonight,
1: ce soir,
0: I want to make one final call.
1: Je veux faire un appel.
0: Perhaps there's somebody here tonight.
1: Peut-être qu'il y a quelqu'un présent ici ce soir.
0: Who feels that God is calling on them to surrender their lives.
1: Vous avez le sentiment que Dieu vous appelle à lui soumettre votre vie.
0: You have been going through difficult times.
1: Vous passez par des moments difficiles.
0: You have tried to fix your problems yourself.
1: Vous avez essayé de régler vos difficultés par vous-même.
0: And it does not work. It did not work.
1: Mais ça ne marche pas. Vous n'y arrivez pas.
0: Tonight, you want to say Jesus.
1: Ce soir, vous voulez dire Jésus.
0: I want to give you my life.
1: Je veux te donner ma vie.
0: I am not going to try to fix my life.
1: Je vais pas essayer d'arranger ma vie.
0: I want Jesus to fix my life.
1: Je veux que Jésus arrange ma vie.
0: If tonight you want Jesus,
1: si ce soir vous voulez Jésus,
0: to fix your life,
1: d'arranger votre vie, de mettre votre vie en ordre,
0: and to come into your life,
1: et d'entrer dans votre vie,
0: I invite you to come.
1: Je vous invite à venir.
0: As we sing that song,
1: tandis que nous chantons ce chant, je vous invite à venir.
0: All to Jesus I surrender.
1: Entre tes mains, j'abandonne.
0: Anybody who wants to say Jesus, come into my heart.
1: Quelle que soit la personne qui veut dire Seigneur, entre dans ma vie.
0: And fix my life.
1: Et répare-moi, restaure-moi.
0: Why don't you come as we pray?
1: Pourquoi ne pas venir tandis que nous allons prier?
0: Will you come tonight?
1: N'allez-vous pas venir ce soir? Venez. Venez.
0: Amen. Amen.
1: Yeah. Amen.
0: Everybody who wants Jesus to come,
1: si vous voulez que Jésus rentre dans votre vie, dans votre cœur, je vous invite à venir. Peut-être que vous êtes dans l'église, ou peut-être que vous n'êtes pas dans l'église, mais venez. Laissez Jésus entrer. Laissez Jésus régler le problème pour vous.
0: I surrender all.
1: Ah, entre tes mains, j'abandonne tout.
0: We are surrendering to Jesus today.
1: Nous nous abandonnons entre les mains de Jésus ce soir.

0: Please bow your heads.
1: Je vous invite à incliner la tête avec nous.
0: As we pray.
1: Tandis que nous prions.
0: Heavenly Father.
1: Notre Père qui es aux cieux.
0: We live in a troubled world.
1: Nous vivons dans un monde qui est troublé.
0: We go through difficulties.
1: Nous passons par des difficultés.
0: Struggles.
1: Des problèmes.
0: Things that we don't even understand.
1: Des choses que nous n'arrivons pas toujours à comprendre.
0: And sometimes we wonder why do we face these problems.
1: Et parfois nous nous posons la question, mais pourquoi nous avons tous ces problèmes?
0: We don't have the answers.
1: Nous n'avons pas la réponse.
0: But we turn to you tonight.
1: Mais nous nous tournons vers toi ce soir.
0: Because we know.
1: Parce que nous savons.
0: That just as you fixed Job's life.
1: Que exactement comme tu as rétabli Job.
0: You can fix us.
1: Tu peux nous réparer également.
0: We give you our hearts.
1: Nous te donnons notre cœur.
0: We ask you to come in.
1: Nous t'invitons à y entrer.
0: We ask you to speak to us.
1: Nous te demandons de nous parler.
0: And help us, Lord.
1: Et de nous aider, Seigneur.
0: To allow you to have your way in our hearts.
1: De permettre que ta volonté se fasse dans nos cœurs.
0: Please,
1: s'il te plaît,
0: change our hearts.
1: Change notre cœur.
0: And save us.
1: Et sauve-nous.
0: In Jesus' name.
1: Dans le nom de Jésus.
0: Amen.
1: Amen.
0: Amen. Amen. You may return to your seats.
1: Vous pouvez retourner à vos places.
0: Thank you so much for being here tonight.
1: Merci d'être venu ce soir.
0: Our topic tomorrow night.
1: Demain soir, notre sujet.
0: Can we still have faith?
1: Pouvons-nous toujours avoir la foi?
0: Can we still trust faith, or can faith still be trusted?
1: Est-ce que la foi peut? Nous pouvons toujours avoir la foi. On peut faire confiance à la foi.
0: I want to encourage you to be here tomorrow night.
1: Je vais vous encourager à être là demain soir.
0: And bring a friend.
1: Et d'amener avec vous un ami.
0: Bring a neighbor.
1: Amener avec vous un voisin.
0: As we worship the Lord together.
1: Tandis que nous adorons Dieu ensemble.
0: In Jesus' name.
1: Dans le nom de Jésus.
0: Amen.
1: Amen.
2: Nous allons nous tenir debout pour notre chant.

0: bow your heads with us as we pray.
1: Je vous invite à incliner la tête avec nous tandis que nous prions.
0: Heavenly Father,
1: notre Père qui est aux cieux,
0: we thank you for being with us tonight.
1: Nous te remercions d'avoir été avec nous ce soir.
0: We thank you for making your word so clear to us.
1: Nous te remercions de rendre ta parole si claire à notre ouïe.
0: We pray that as we travel to our homes,
1: nous prions tandis que nous retournons à la maison,
0: that you will be with us,
1: que tu seras avec nous,
0: protect us,
1: pour nous protéger,
0: surround us,
1: nous entourer,
0: and grant us a peaceful night's rest,
1: et nous accorder une nuit de sommeil réparateur.
0: In Jesus' name,
1: dans le nom de Jésus.
0: Amen.
1: Amen.

Bien le bonsoir à vous, amis mélomanes. C'est avec beaucoup de plaisir que je vous retrouve cette semaine pour un tout nouveau programme de musique sacrée. Aujourd'hui, vous aurez l'opportunité d'entendre une œuvre qui est tout simplement magnifique. Vous la découvrirez dans quelques instants.

L'œuvre que nous allons vous présenter aujourd'hui, chers amis mélomanes, je vous l'ai dit, sera un vrai plaisir, un vrai régal pour vous. C'est une messe solennelle, un Te Deum de Johann Nepomuk Hummel.

Jean-Nepomucène Hummel, vous avez reconnu évidemment Johann Nepomuk Hummel, c'est son nom français, Jean-Nepomucène Hummel, est né à Pressbourg, c'est-à-dire l'actuel Bratislava. Il est né le 14 novembre 1778. Il est le fils de Joseph Hummel, musicien de l'école impériale de musique militaire et chef d'orchestre de l'orchestre du théâtre. Doué pour la musique, il recevra dès 7 ans des cours de, tenez-vous bien, Wolfgang Amadeus Mozart. Il recevra ses cours précisément à Vienne. Et ce dernier, le trouvant particulièrement doué, l'a hébergé pendant 2 ans. Et Hummel a pu donner son premier concert à l'âge de 9 ans. Hummel entreprend assez jeune une tournée européenne. Il va rencontrer pendant cette période de prestigieux compositeurs que vous connaissez, comme Joseph Haydn, qui, à l'issue d'un concert de ce jeune musicien, Johann Nepomuk Hummel, lui a donné en remerciement une guinée. Et Hummel va recevoir aussi des cours de grands compositeurs italiens ou que ce soit en Italie ou à Londres. Et vers cette époque, le jeune Ludwig von Beethoven arrive lui aussi à Vienne. On dit souvent qu'entre les deux compositeurs, Johann Nepomuk Hummel et Ludwig von Beethoven, il y a eu une sorte de petite rivalité très marquée. En fait, ils furent amis, même si leur relation connut des hauts et des bas et que leurs partisans par contre formaient de camps rivaux. À l'âge de 26 ans, Hummel, lorsqu'il succède à Joseph Haydn comme maître de concert chez le prince Etzerazzi, a déjà écrit de très nombreuses œuvres. Il consacre une période de sa vie et particulièrement le temps au cours duquel il sera au service du prince Etzerazzi. Il va donc consacrer cette période à l'écriture de pièces religieuses. Et il écrira pendant cette période 5 messes dont nous entendrons une aujourd'hui. En 1811, il quitte la cour du prince pour devenir maître de chapelle à Stuttgart. Hummel s'éteint à Weimar le 17 octobre 1837. Sa musique ne fut que très peu reprise après sa mort, malgré le fait qu'il fut le modèle de Franz Liszt, de Niccolo Paganini. On lui doit une méthode pour piano qui eut une importance considérable dans la première moitié du 19e siècle. L'œuvre que je vous propose de découvrir aujourd'hui vous régalera, vous réjouira. C'est une œuvre sacrée, c'est une messe dont je vous donnerai quelques explications. Je vous propose d'écouter tout de suite de Johann Nepomuk Hummel un Te Deum, nous te louons, ô Dieu. Toute la terre t'adore, Père éternel. Les anges dans les cieux, pour toi, les chérubins et les séraphins disent continuellement Saint, Saint, Saint. La terre et les cieux sont remplis de la majesté de ta gloire. Ce sont les paroles qui seront interprétées. Et évidemment, pour vous qui êtes lecteurs de la Bible, vous avez certainement reconnu dans ces paroles un texte de la Bible tiré d'Apocalypse 19 et précisément les versets 6 et 7. Ces gens qui entendent dans une vision qu'il a vue, il entend comme une voix d'une foule nombreuse, un bruit de grosses eaux et comme un bruit de fort tonnerre qui dit Alléluia, car le Seigneur, notre Dieu Tout-Puissant, est entré dans son règne. Réjouissons-nous et donnons-lui gloire. Car les noces de l'agneau sont venues et son épouse s'est préparée. Donc, nous voyons que ce monsieur, ce compositeur, ce musicien, Johann Nepomuk Hummel, s'est attaché, et vous allez le découvrir dans les autres chœurs que vous entendrez, il s'est attaché, comme dans toutes ses messes et les autres messes, à
rester figé sur le texte de la parole de Dieu et précisément celui que nous venons d'entendre, ce Tédéum que vous entendez, dont vous entendrez l'air dans quelques instants, tiré d'Apocalypse 19, versets 6 et 7. Et ce Tédéum est interprété par le Tower Voices de la Nouvelle-Zélande, accompagné par l'Orchestre symphonique de la Nouvelle-Zélande, dirigé par Yove Groad. Et quelques voix que je ne saurais taire, ce sont des voix que vous avez peut-être déjà entendues pour peu que vous soyez un amateur de la grande musique, de la belle musique, comme Patricia Wright, qui est une soprano, Zane McKendry-Wright, alto, Patrick Powell, ténor, la voix basse, David Griffiths. Je vous ai déjà dit, avec le Tower Voices de la Nouvelle-Zélande, accompagné par le New Zealand Symphony Orchestra sous la direction de Yove Groad. Je vous invite à savourer ce Tédéum de Johann Nepomuk Hummel. Je vous rappelle qu'il s'agit tout simplement de « Nous te louons et toute la terre t'adore et les anges disent continuellement devant ta face « Saint, Saint, Saint ».

Vous venez d'entendre, chers amis, le Tédéum de Johann Nepomuk Hummel, qui est une interprétation magnifique. C'est une interprétation de la Tower Voices de la Nouvelle-Zélande, accompagnée par le New Zealand Symphony Orchestra sous la direction de Youth Groad. Je crois que vous avez beaucoup apprécié ce titre. Alors, je vous l'avais précédemment dit, Hummel a écrit très très peu d'œuvres sacrées, mais elles sont tellement magnifiques, tellement belles, pendant une période très riche de l'histoire de la musique de l'église, ou la musique d'église plus précisément. Entre 1796 et 1808, premièrement Joseph Haydn, puis Hummel, et puis ensuite Ludwig von Beethoven, ont composé d'extraordinaires séries de messes pour le prince Nicolas II Etzerazi. Et justement, l'œuvre que nous allons entendre tout de suite, qui est la messe solennelle en do majeur de Johann Nepomuk Hummel, est aussi une œuvre extraordinaire. Ça commence évidemment par Christe ou Kyrie Eleison, Christe Eleison, Seigneur prends pitié, Christ prends pitié. Qui n'a encore lu ces paroles dans la Bible? Nous avons par exemple ces 10 lépreux qui ont rencontré Jésus face à face. C'est une histoire qui nous est relatée dans la Bible au chapitre 17 à partir du verset 11 précisément, tandis que Jésus rentre à Jérusalem et qu'il passe entre la Samarie et la Galilée. Et bien comme il entrait dans le village, il y a 10 lépreux qui sont venus à sa rencontre et se tenant à distance, ils élevaient la voix, Seigneur, Maître, Christ, aie pitié de nous. Donc, Seigneur, Maître, aie pitié de nous. On va retrouver donc ces paroles. Kyrie Eleison, Christe Eleison. Seigneur, Maître, Christ, aie pitié de nous. Et Jésus va avoir pitié d'eux. Et nous avons encore beaucoup d'autres exemples dans la Bible et nous aussi dans notre vie personnellement. Je crois qu'il y a un jour ou l'autre où nous nous sommes arrêtés et nous avons dit, Seigneur, aie pitié de moi. Christ, aie pitié de moi. Alors voilà cette messe en do majeur de Johann Nepomuk Hummel, dont nous entendons quelques extraits. Je vais vous dire déjà, pour votre plus grand bonheur, que ce sera la majorité que nous allons entendre. On va commencer donc par le Kyrie, dont je viens de vous parler, et je vous invite à savourer simplement. Laissez-vous détendre et écouter la Tower Voices de la Nouvelle-Zélande, ainsi que l'Orchestre Symphonique New Zealand, dirigé par Youth Groad.

C'était le Kyrie extrait de la Missa Solemnis en Do majeur de Johann Nepomuk Hummel. Nous allons poursuivre avec mon coup de cœur, amis auditeurs. Il s'agit du fameux Gloria de cette même Messe Solemnis en Do majeur de Johann Nepomuk Hummel. Pourquoi c'est mon coup de cœur? Il me renvoie à un apôtre, un disciple, un apôtre docteur, médecin, qui est mon apôtre coup de cœur simplement parce que je crois que quelque part, nous avons quelque chose en commun. J'ose interpréter et croire que Luc était un apôtre un peu musicien sur les bords parce qu'il est celui qui va nous rapporter des chœurs, des magnificats, des glorias que nous trouvons dans la Bible. Il est celui qui, par excellence, va les faire ressortir. Et justement, pour preuve, dans Luc chapitre 2, il rapporte un chœur majestueux, l'un des chœurs les plus majestueux de la Bible. Luc 2, versets 8 à 14. Il va rappeler la position de certains bergers de Bethléem le jour où Jésus est né. Tandis que ces bergers passaient dans les champs les veilles de la nuit pour garder leurs troupeaux, alors un ange du Seigneur leur est apparu et la gloire du Seigneur a resplendi autour d'eux. Ils étaient saisis d'une grande frayeur, mais l'ange leur dit « Ne craignez pas parce que je vous annonce une bonne nouvelle qui sera pour tout le peuple le sujet d'une grande joie. » C'est que aujourd'hui, dans la ville de David, il vous est né un sauveur qui est le Christ, le Seigneur. Et voici à quel signe vous allez le reconnaître. Vous allez trouver un enfant qui est emmailloté, qui est couché dans une crèche, etc. Et puis soudain, il se joignit à cet ange qui parlait au berger de Bethléem, une multitude de l'armée céleste louant Dieu et disant « Gloire à Dieu dans les lieux très hauts et paix sur la terre parmi les hommes qu'il agrée. » Et lorsque les anges ont quitté nos bonhommes bergers, eh bien, ils sont retournés au ciel. C'est un magnifique Gloria qui est interprété ici par les anges qui viennent annoncer la naissance de Jésus. Alors, Johann Nepomuk Hummel, comme d'autres compositeurs avant lui, ou d'autres après lui, Ludwig von Beethoven, Haydn avant lui, et bien d'autres encore, ne manqueront pas d'introduire dans la messe ce fameux Gloria. Gloire soit au Dieu très haut et paix sur la terre aux hommes de bonne volonté. C'est ce que vous entendrez dans quelques instants. Nous te louons, nous te bénissons, nous t'adorons, nous te glorifions, nous te remercions pour ta grande gloire au Seigneur, roi céleste, Dieu tout-puissant, au Fils unique Jésus-Christ. Ce sont les paroles du Gloria que vous entendrez de Johann Nepomuk Hummel, extrait de la messe solemnis en Do majeur. Je vous rappelle les voix qui vont parfois sortir de la Tower Voices de Nouvelle-Zélande, qui est accompagnée de l'Orchestre symphonique de la Nouvelle-Zélande sous la direction de Youth God. Alors ces voix sont Patricia Wright, Zan McKendry, Patrick Power, David Griffiths. Des voix qui sont tout simplement magnifiques. Je vous prie d'apprécier ce petit coup de cœur que je vous dédie à tous, ce fameux Gloria, extrait de la Missa Solemnis en Do majeur de Johann Nepomuk Hummel.

Je ne voudrais pas, amis mélomanes, léser ceux qui connaissent l'ordre d'une messe. On commence toujours par le Kyrie, suivi du Gloria, et puis vient le Credo. Aujourd'hui, nous n'aurons pas l'occasion d'entendre le Credo de cette messe solennelle en do majeur de Johann Nepomuk Hummel. Nous allons passer au Sanctus. Le Sanctus qui est évidemment tiré aussi, comme les autres partitions que nous avons récemment entendues, de la Bible. Saint, Saint, Saint, Sanctus. Seigneur Dieu des cieux, la terre et les cieux sont remplis de ta gloire. Hosanna dans les lieux élevés. Ça vous rappelle probablement ce chant interprété par les quatre êtres vivants. Dans le ciel, Jean l'apôtre a vu une porte ouverte, une voix qu'il avait déjà entendue va l'y inviter en songe. Et il entend comme le son d'une trompette qui lui parle et qui lui dit « Je vais te faire voir ce qui doit arriver dans la suite ». Et il voit certaines choses. Et parmi ces choses que l'apôtre Jean verra dans sa vision et qu'il entendra même, je vous rappelle qu'il voit et qu'il entend, il entend quatre êtres vivants qui sont remplis de Dieu partout et qui chantent sans cesse, jour et nuit. « Saint, Saint, Saint ». Est le Seigneur. Sanctus, Sanctus, Sanctus est le Seigneur Dieu, le Tout-Puissant, qui était, qui est et qui vient. C'est donc ceci qui sera interprété dans ce que vous entendrez maintenant, le Sanctus tiré de la Missa Solemnis en do majeur de Johann Nepomuk Hummel.

Dans ce magnifique Santus, amis mélomanes étaient en balance, ou encore en alliance si vous préférez. La douceur de la voix soprano de Patricia Wright, la douceur de la voix ténor de Patrick Parole et la force du cœur tenue par le Tower Voices de la Nouvelle-Zélande. Si vous aviez l'oreille attentive, vous avez certainement de temps en temps entendu une partition pour violon tenue par le soliste Donald Armstrong. Après le Sanctus, vient dans l'ordre le Benedictus. Béni soit celui qui vient au nom du Seigneur, Hosanna dans les lieux élevés. Si je vous pose la question, où avez-vous déjà entendu cela? Je sais que nombreux vont penser à Jésus, et oui, à Jésus qui un jour, en une circonstance bien particulière, d'ailleurs c'était l'une des rares fois où il entendit des éclats de voix le chanter, l'exalter et lui dire qu'il était béni, lui, Jésus qui venait au nom du Seigneur, au nom de Dieu, qu'il était béni et qu'on chantait Hosanna. Oui, c'est l'une des rares fois. Vous vous souvenez? Une semaine avant Pâques, et cette histoire nous est rapportée dans le livre de Matthieu, chapitre 21, versets 6 à 9. Les disciples qui allèrent et qui vont faire ce que Jésus leur a demandé, une ânesse et son ânon, pour qu'il monta dessus, que Jésus monta sur l'âne. Les personnes qui étaient là ont mis leurs vêtements sur l'âne. Jésus est monté dessus, comme on fait pour un roi. Et la plupart des gens de la foule étendirent leurs vêtements sur le chemin. D'autres ont coupé des branches d'arbres et ils ont jonché la route. Ceux qui précédaient et ceux qui suivaient Jésus criaient « Hosanna au fils de David, béni soit celui qui vient au nom du Seigneur, Hosanna dans les lieux très hauts ». C'est l'une des rares fois sur terre où des êtres humains ont béni, ont proclamé, ont exalté le nom du Seigneur de la sorte. Voici donc ce fameux « Benedictus, béni soit celui qui vient au nom du Seigneur ».

Vous venez d'entendre, chers amis, de la messe solemnis en do majeur de Johann Nepomuk Hummel, le Benedictus. C'est un Benedictus qui est magnifique, qui est majestueux. Je voudrais cependant faire mon petit commentaire. Dans ce Benedictus, au lieu de ces solistes qui sont, il est vrai, brillants, j'aurais personnellement aimé entendre un vaste chœur à l'image de tous ces hommes qui précédaient et qui suivaient Jésus. C'est vrai que Nepomuk se rachète à la fin de la partition en y introduisant un chœur qui, à mon avis, est un peu tard. Cette œuvre était toutefois interprétée avec brillance et verve. C'est vrai que ce Benedictus est majestueux, mais c'était mon avis tout à fait personnel, vu l'ampleur de ceux qui étaient avec Jésus et qui ont parlé, et qui ont dit les choses avec tellement de force, avec tellement de vigueur, avec tellement de brillance. Pour une fois, je pense que Nepomuk aurait pu faire l'effort, comme d'autres. Hein. Il y en a d'autres encore, d'autres compositeurs qui n'ont peut-être pas cette même opinion que moi, mais qui dans le Benedictus auraient dû justement envoyer un chœur magnifique, un chœur qui nous rappellerait cet unique chœur qui eut à chanter la gloire de Jésus sur terre. Alors nous allons terminer avec un Agnus Dei. L'Agnus Dei vous rappelle aussi une parole de l'Évangile, évidemment. On la trouve, cette parole, dans Jean chapitre 1, verset 29 et aussi verset 36. Vous vous souvenez de cet apôtre précurseur de Jésus, Jean-Baptiste. Et oui, évidemment, Jean le Baptiste qui a vu arriver Jésus et à deux reprises, il a prononcé une phrase. Voici l'agneau de Dieu qui ôte le péché du monde. Chapitre 1, verset 29. Quand Jésus est venu à lui, il a dit, voici l'agneau qui ôte le péché du monde. Il l'a aussi dit à une autre occasion. Le lendemain, il était là avec ses disciples et ayant regardé Jésus qui passait, Jésus n'était pas venu à lui, Jésus passait, il a dit à ceux qui étaient avec lui, voici l'agneau de Dieu. Évidemment, Nepomuk, comme les autres compositeurs, n'ont pas manqué de mettre dans leur messe ces paroles. Parce que c'est vrai que si nous exaltons, si nous bénissons, si nous glorifions le nom de Dieu, il y a une bonne raison pour nous, êtres humains, de le louer, de l'adorer, de l'exalter, de le chanter, c'est parce qu'il est l'agneau de Dieu qui ôte nos péchés. C'est donc, amis auditeurs, sur cette œuvre majestueuse que je vous souhaite de passer une excellente nuit. Nous nous retrouvons la semaine prochaine. Je vous rappelle qu'aujourd'hui, nous avons entendu dans notre émission de Johann Nepomuk Hummel, premièrement le Te Deum, et en deuxième partie, nous avons entendu la messe solennelle en do majeur, le Kyrie, le Gloria. Nous avons entendu le Sanctus, le Benedictus et actuellement, ce que vous entendrez tout de suite, l'Agnus Dei. Je vous rappelle les voix qui ont brillamment interprété cette œuvre. Patricia White, soprano. Zan McKendry, White, alto. Patrick Parrot, ténor. David Griffiths, basse. Le violon que nous avons entendu dans le Sanctus était tenu par Donald Armstrong. Les voix du chœur, la Tower Voices de la Nouvelle-Zélande, accompagnées par l'orchestre New Zealand Symphony Orchestra sous la direction de Yves Grode. Excellente nuit.

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1: Héros et Merveilles, les grands cœurs, d'Élise Sommer. La dame à la lampe.

0: Héros et merveilles, les grands cœurs, d'Élise Sommer. La dame à la lampe. À Puna, où les vents sont violents, les bâtiments seront construits sur l'Europe et n'auront qu'un étage. Tous ces soins allaient évidemment aux installations sanitaires qui devaient être incorporées dans le bâtiment au moment de la construction. Adduction d'eau, égout adéquat. Caserne hôpital de Scutari, ta pestilence la poursuit encore. Or, quand, de Londres, les ordres et les fonds parvinrent aux Indes, le génie s'en empara, mais interpréta si bien ce qui lui était demandé qu'il sortit de terre des palaces, où tout ce qui avait été exigé, ombrage, espace de détente, équipement sanitaire, avait été complètement négligé. Les épidémies revinrent et le projet Nightingale fut couvert de sarcasmes. Florence ne se découragea pas. Pendant plus de 6 années, malade, mortifiée, elle lutta pied à pied pour ses soldats, pour sa mission. Et ce qu'elle perdait ici, elle le gagnait là. Un jour vint où une commission sanitaire chargée d'envoyer tous les ans un rapport détaillé au gouvernement fut créée à demeure dans chaque région occupée. Ce fut certainement, pour Florence, la plus belle récompense. Elle avait aussi compris que le sort du soldat est intimement lié à celui de la population. C'était le niveau social de l'Inde entière qu'il fallait relever. Cher Flo, elle n'y était vraiment allée qu'en rêve. Et pourtant, beaucoup de ses conseils, en ce qui concernait l'irrigation, par exemple, dénotaient une remarquable clairvoyance. Se méfiant des gouverneurs, l'un remplaçant l'autre, elle rédigea un petit opuscule qui, répandu dans toute l'armée, irrita d'abord.
1: De quoi se mêle-t-on?
0: Puis, peu à peu, comme un irrésistible levain, accomplit son œuvre salutaire. De tous les travaux sanitaires effectués aux Indes, dut avouer Lord Strachey, qui n'était pas son ami, les 3/4 sont dus à Miss Nightingale. Certaines provinces furent complètement transformées par les importants travaux, d'irrigation notamment, qui y furent menés à bien. On était obligé de l'aimer, de lui obéir. Quelques mots venant de sa main accomplissaient des miracles. Les graves fonctionnaires qu'elle horripilait, arrivant chez elle en ennemi, en repartaient conquis. Que se passe-t-il avec Miss Nightingale? Se disait-on. On dirait qu'elle possède un pouvoir surnaturel. Il est vrai qu'elle recevait ses visiteurs avec infiniment de charme, mais ce qui donnait du poids à ses paroles, c'est la connaissance extraordinairement approfondie qu'elle avait acquise du sujet traité. Quand elle avait compris à quel point les malheureuses troupes cantonnées aux Indes souffraient, elle ne s'était, pendant des années, accordée aucun moment de répit. Pendant 13 mois entiers, elle avait vécu en recluse, travaillant presque nuit et jour, ne recevant absolument personne, fût-ce la reine de Hollande, fût-ce sa bien-aimée Clarky. Le gros de son travail achevé, elle était sur le point de chercher dans la campagne londonienne un endroit pour se reposer un peu, car elle était épuisée. Quand le destin, encore une fois, vint brutalement la tirer par le bas de sa robe. Le destin s'appelait cette fois Mr. Rathbone. C'était un négociant de Liverpool, riche et bon. Il désirait des infirmières en masse pour aller soigner les pauvres à domicile, afin qu'ils n'aient pas à entrer dans ces lieux maudits qu'étaient les hôpitaux. Or, ces infirmières en masse n'existaient pas. Le petit noyau qui s'était formé à l'hôpital Saint-Thomas, livré à lui-même, ne prospérait guère. Il lui fallait prendre un nouvel essor. Avec l'aide et les conseils de Florence, il fonda une école qui devait devenir la Fondation Nightingale, et cette école eut un plein succès. Encouragé, Mr. Rathbone voulait aller plus loin. Ses infirmières qualifiées, consciencieuses, il les aurait voulues partout et surtout dans les hôpitaux. Celui de Liverpool était particulièrement lamentable. Il fallait convaincre le directeur, l'assistance publique, que sais-je, d'ouvrir aux élèves diplômés de la fondation les portes de ces lieux désolés. Après bien des luttes, la permission vint. Et Florence choisit comme infirmière-major, c'est-à-dire comme pionnier dans cette jungle qu'était l'hospice de Liverpool, la plus chérie de ses filles, la plus belle, la plus douée. Elle s'appelait Agnès Jones. Accepterait-elle pareille tâche? Après des jours passés dans l'angoisse et la prière, Agnès accepta. Quand elle écrivit à Florence les conditions dans lesquelles se trouvaient les malades dont elle avait maintenant la responsabilité, celle-ci lui répondit « C'est un nouveau Scutari. » Agnès y laissa sa jeune vie. Mais la bataille était gagnée. Toutes les dames patronesses qui venaient visiter les hôpitaux en gants blancs chantèrent les louanges de ces merveilleuses filles si consciencieuse, si bien formée, et on les réclama partout. C'était elle qui concrétisait, et qui concrétise encore, n'en doutons pas, la dure, l'extraordinaire mission à laquelle Florence avait été appelée. Car, avant elle, qu'appelait-on infirmière? Ou bien des souillons, des ivrognesses, qu'aucun hôpital n'accepterait aujourd'hui comme simple fille de salle, ou bien des femmes admirables, souvent religieuses, ayant renoncé entièrement à elles-mêmes pour consacrer leur vie au service du prochain, parfois habiles, parfois incompétentes. Le génie de Florence fut de concevoir l'infirmière modèle et moderne. Pourquoi des vœux? Pourquoi le célibat? Mais non. Être infirmière, c'est avant tout une vocation, certes, mais c'est aussi un métier. Métier difficile, oh combien! Qu'il faut apprendre avec diligence et application pendant des années. Son grand souci, c'était la moralité, la conscience professionnelle de ces jeunes filles. La Fondation Nightingale était un foyer où les aspirantes étaient notées d'après leurs qualités morales aussi bien que sur leurs aptitudes. C'était devant le petit nombre des candidates que Florence abandonna de sa rigueur, car il fallait se rendre à l'évidence. Peu, bien peu, embrassaient une carrière rendue si difficile par l'état des hôpitaux où régnait l'immoralité et la violence. Il arrivait souvent que la police dût intervenir dans les salles pour y rétablir l'ordre. Imaginons d'honnêtes jeunes filles entrant dans ces lieux. Agnès Jones, nous l'avons vu, y avait succombé. Mais la semence sacrifiée avait germé. Au cours de l'année 1865, Florence put élaborer pour toute l'Angleterre un projet destiné à changer l'état d'esprit qui rendait possible les horreurs et le scandale. Ce projet fut promulgué sous le titre de « Loi de l'assistance publique métropolitaine ». Il y manquait encore beaucoup. On l'assura que c'était un début. Florence avait pour ses filles une tendresse, une admiration sans bornes. Elle les recevait chez elle, les envoyait se reposer à ses frais, les comblait de petites attentions. Et sans doute aucune mère ne fut plus qu'elle aimée et vénérée. Et voilà Florence l'indomptable quittant peu à peu le champ de bataille, se débarrassant doucement de l'armure qu'elle avait dû revêtir pour se rendre apte à la lutte. Le soleil descend, mais une douce brise commence à souffler. et Florent sent lui revenir les légères, les gracieuses palmes de sa jeunesse. En un mot, une autre existence commence pour elle. Les fantômes de ses chers soldats ne hantent plus ses rêves. Elle trouve enfin la paix. Elle peut aussi retourner chez les siens, à Hambley, sans que trop de cruels souvenirs l'oppressent. Seul celui de Sidney Herbert l'attristera toute sa vie. Elle a compris, trop tard, combien elle avait été envers lui dévoratrice. Son remords est infini. Chaque année, elle fait du jour anniversaire de sa mort un jour de méditation et de prière.

Mais que d'amis est là qui disparaissent peu à peu en bénissant son nom. Et puis, nous l'avons dit, elle rentre en étroit contact avec les siens. William est mort. Fanny est aveugle. Part très souffrante. Florence ira de l'un à l'autre avec une patience infinie. Et il y a la jeune génération. Pour cette grande dame qu'est Florence, amie de la reine et de tous les puissants de ce monde, il n'est pas de joie plus pure que de se trouver au milieu d'une bande d'enfants. Le grand-fils de Part est marié. Il a une charmante femme toute dévouée à sa belle-mère, mais passionnément attachée à tante Flo. Part est toujours la même, ombrageuse, difficile. Entre elle et sa bru, Florence s'interpose avec adresse. Console l'une, rassure l'autre. Quand Part s'éteint, c'est dans les bras de sa sœur et son mari écrit à celle qui était pour les siens aussi la meilleure des infirmières. « Vous avez contribué plus que nous tous à adoucir la fin de sa vie. C'était une joie pour moi de voir son visage, si souvent convulsé de douleur, s'apaiser parce qu'elle pensait à vous. Il reste les enfants. Dans cette grande famille, il y en a toujours eu des tas. Pour eux tous, Florence est une sorte de fée qui les reçoit avec somptuosité et les choie énormément. Ainsi s'écoulent les dernières années de celle dont parle le monde entier, mais qui vit dans un tel anonymat qu'on ne sait plus qu'elle existe et qu'elle commande elle-même sa viande chaque semaine chez son boucher au cœur de Londres. Il fallait le jubilé de diamant de la reine Victoria pour qu'elle sorte de l'ombre où elle s'était si farouchement retranchée. L'exposition consacrée à l'ère victorienne comprenait une section représentant les progrès accomplis dans le domaine de l'hygiène et des soins aux malades. On vint demander à Florence de rappeler ses souvenirs de la guerre de Crimée, de Scutari. Avec son horreur toujours aussi tenace de la publicité, elle se récria, mais la solliciteuse était une si charmante personne. Elle ne put donner son portrait, elle n'en avait pas, mais elle prêta un buste. On sortit de l'écurie la vieille carriole dans laquelle elle avait campé quand on lui refusait l'entrée de l'hôpital de Bataclava. Ce fut un triomphe. Des fleurs étaient déposées chaque jour devant ces pauvres reliques par d'humbles mains. Un vieux soldat vint baiser la carriole. En 1910, ce fut le jubilé de la Fondation Nightingale. L'Amérique, où se trouvait déjà un millier d'écoles d'infirmières, fêta cet événement avec un immense éclat. Dans le monde entier, le nom de Florence était l'objet d'une reconnaissance toujours plus grande. Et cette auréolée de soleil et de gloire que la plus humble, la plus charmante, la plus vaillante des filles de la vieille d'Angleterre s'endormit, fermant sur ce monde de vanité et de souffrance ses beaux yeux qui, si souvent, avaient vu l'invisible.

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1: Pardonnez au Père Siffleur. Soyez bons les uns envers les autres, compatissants, faites-vous grâce réciproquement, comme Dieu vous a fait grâce en Christ. Éphésiens 4, verset 32.

0: Trop souvent, lorsque des choses tristes nous arrivent et que nous avons l'impression d'avoir échoué, nous avons besoin de trouver un coupable. Nous voulons faire payer quelqu'un d'autre. Or, ce que nous devons faire, c'est chercher une solution. Nous devons cesser d'accuser les autres et prendre nos responsabilités face à nos émotions et notre comportement. Dans son sermon sur la montagne, Jésus mentionne ceux qui sont prompts à critiquer les autres. Ôte premièrement la poutre de ton œil et alors tu verras comment ôter la paille de l'œil de ton frère. Nous trouvons ces paroles dans Matthieu 7, verset 5. Apprenons à discerner ce qui est bon chez l'autre, à pardonner et prenons la responsabilité de la solution. Erdan Harding raconte l'histoire d'un joueur de baseball de la ligue des Dodgers de Los Angeles. Dès que quelque chose n'allait pas, l'athlète cassait une batte ou la lançait furieusement, manifestement pour dissuader quiconque de lui faire la moindre critique. Cependant, son comportement fit de lui la cible de moqueries et de quolibets de deux fans en particulier. Un jour, après un coup du batteur, les deux jeunes hommes le raillèrent de nouveau. Le joueur s'avança vers les gradins où ils étaient assis, deux rangées plus haut, et leur fit signe de descendre. Il n'était pas très sûr de vouloir se retrouver face à lui. Mais prenant leur courage à deux mains, ils descendirent. Au lieu de s'enflammer comme on aurait pu le parier, il choisit de réagir différemment. Retournant sa batte, il l'attrapa par l'autre extrémité et, présentant la poignée aux deux hommes, leur dit « Vous voulez une batte de Dodgers, les gars ?» Après cela, les sarcasmes cessèrent complètement. Ils assistèrent à tous les matchs, ne firent rien d'autre que d'encourager le joueur et le soutenir avec autant d'ardeur qu'il l'importunait autrefois. Ce fut l'un des éléments qui transforma la vie de ce joueur de baseball, parce qu'il comprit que l'on pouvait choisir de réagir différemment. Non seulement sa vision des choses changea, mais cela eut des répercussions positives sur son entourage également. Chers auditeurs, qu'il en ait eu conscience ou non, ce joueur de baseball suivit le conseil que donne l'apôtre Paul dans Éphésiens 4, verset 32. Soyez bons les uns envers les autres, compatissants, faites-vous grâce réciproquement, comme Dieu vous a fait grâce en Christ. Voyez-vous, chers auditeurs, si nous gardons notre rancune et nos blessures, nous faisons du mal à notre cœur, à notre âme, et finalement nous souffrons physiquement dans notre corps. Alors je vous invite, chers auditeurs, à réfléchir quand la prochaine fois quelqu'un se moque de vous. Changez de perspective, rendez le bien pour le mal et constatez la différence que cela peut faire.
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Bonjour, Bergette de Saint-Jacob-Pierre avec vous pour un chapitre par jour pour lire toute la Bible. Psaume 27, psaume de David. L'Éternel est ma lumière et mon salut, de qui aurais-je crainte? L'Éternel est le soutien de ma vie, de qui aurais-je peur? Quand des méchants s'avancent contre moi pour dévorer ma chair, ce sont mes persécuteurs et mes ennemis qui chancèlent et tombent. Si une armée se campait contre moi, mon cœur n'aurait aucune crainte. Si une guerre s'élevait contre moi, je serais malgré cela plein de confiance. Je demande à l'Éternel une chose que je désire ardemment. Je voudrais habiter toute ma vie dans la maison de l'Éternel pour contempler la magnificence de l'Éternel et pour admirer son temple, car il me protégera dans son tabernacle au jour du malheur. Il me cachera sous l'abri de sa tente. Il m'élèvera sur un rocher et déjà ma tête s'élève sur mes ennemis qui m'entourent. J'offrirai des sacrifices dans sa tente. Au son de la trompette, je chanterai, je célébrerai l'Éternel. Éternel, écoute ma voix, je t'invoque, aie pitié de moi et exauce-moi. Mon cœur dit de ta part, cherchez ma face. Je cherche ta face, ô Éternel, ne me cache point ta face. Ne repousse pas avec colère ton serviteur, tu es mon secours. Ne me laisse pas, ne m'abandonne pas, Dieu de mon salut, car mon père et ma mère m'abandonnent, mais l'Éternel me recueillera. Éternel, enseigne-moi ta voie, conduis-moi dans le sentier de ta droiture à cause de mes ennemis. Ne me livre pas au bon plaisir de mes adversaires, car ils s'élèvent contre moi de faux témoins et des gens qui ne respirent que la violence. Oh, si je n'étais pas sûr de voir la bonté de l'Éternel sur la terre des vivants. Espère en l'Éternel, fortifie-toi et que ton cœur s'affermisse. Espère en l'Éternel. C'était Psaume 27.

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1: Héros et merveilles, les grands cœurs, d'Élise Sommer. La dame à la lampe.

0: et merveilles, les grands cœurs, d'Élise Sommer. La dame à la lampe. À Puna, où les vents sont violents, les bâtiments seront construits sur le roc et n'auront qu'un étage. Tous ces soins allaient évidemment aux installations sanitaires qui devaient être incorporées dans le bâtiment au moment de la construction. Adduction d'eau, égout adéquat, caserne hôpital de Scutari, ta pestilence la poursuit encore. Or, quand, de Londres, les ordres et les fonds parvinrent aux Indes, le génie s'en empara, mais interpréta si bien ce qui lui était demandé qu'il sortit de terre des palaces, où tout ce qui avait été exigé, ombrage, espace de détente, équipement sanitaire, avait été complètement négligé. Les épidémies revinrent et le projet Nightingale fut couvert de sarcasmes. Florence ne se découragea pas. Pendant plus de 6 années, malade, mortifiée, elle lutta pied à pied pour ses soldats, pour sa mission. Et ce qu'elle perdait ici, elle le gagnait là. Un jour vint où une commission sanitaire chargée d'envoyer tous les ans un rapport détaillé au gouvernement fut créée à demeure dans chaque région occupée. Ce fut certainement, pour Florence, la plus belle récompense. Elle avait aussi compris que le sort du soldat est intimement lié à celui de la population. C'était le niveau social de l'Inde entière qu'il fallait relever. Cher Flo, elle n'y était vraiment allée qu'en rêve. Et pourtant, beaucoup de ses conseils, en ce qui concernait l'irrigation, par exemple, dénotaient une remarquable clairvoyance. Se méfiant des gouverneurs, l'un remplaçant l'autre, elle rédigea un petit opuscule qui, répandu dans toute l'armée, irrita d'abord.
1: De quoi se mêle-t-on?
0: Puis, peu à peu, comme un irrésistible levain, accomplit son œuvre salutaire. De tous les travaux sanitaires effectués aux Indes, dut avouer Lord Strachey, qui n'était pas son ami, les 3/4 sont dus à Miss Nightingale. Certaines provinces furent complètement transformées par les importants travaux, d'irrigation notamment, qui furent menés à bien. On était obligé de l'aimer, de lui obéir. Quelques mots venant de sa main accomplissaient des miracles. Les graves fonctionnaires qu'elle horripilait, arrivant chez elle en ennemi, en repartaient conquis. Que se passe-t-il avec Miss Nightingale? Se disait-on. On dirait qu'elle possède un pouvoir surnaturel. Il est vrai qu'elle recevait ses visiteurs avec infiniment de charme, mais ce qui donnait du poids à ses paroles, c'est la connaissance extraordinairement approfondie qu'elle avait acquise du sujet traité. Quand elle avait compris à quel point les malheureuses troupes cantonnées aux Indes souffraient, elle ne s'était, pendant des années, accordée aucun moment de répit. Pendant 13 mois entiers, elle avait vécu en recluse, travaillant presque nuit et jour, ne recevant absolument personne, fût-ce la reine de Hollande, fût-ce sa bien-aimée Clarky. Le gros de son travail achevé, elle était sur le point de chercher dans la campagne londonienne un endroit pour se reposer un peu, car elle était épuisée. Quand le destin, encore une fois, vint brutalement la tirer par le bas de sa robe. Le destin s'appelait cette fois Mr. Rathbone. C'était un négociant de Liverpool, riche et bon. Il désirait des infirmières en masse pour aller soigner les pauvres à domicile, afin qu'ils n'aient pas à entrer dans ces lieux maudits qu'étaient les hôpitaux. Or, ces infirmières en masse n'existaient pas. Le petit noyau qui s'était formé à l'hôpital Saint-Thomas, livré à lui-même, ne prospérait guère. Il lui fallait prendre un nouvel essor. Avec l'aide et les conseils de Florence, il fonda une école qui devait devenir la Fondation Nightingale, et cette école eut un plein succès. Encouragé, Mr. Rathbone voulait aller plus loin. Ses infirmières qualifiées, consciencieuses, il les aurait voulues partout et surtout dans les hôpitaux. Celui de Liverpool était particulièrement lamentable. Il fallait convaincre le directeur, l'assistance publique, que sais-je, d'ouvrir aux élèves diplômés de la fondation les portes de ces lieux désolés. Après bien des luttes, la permission vint. Et Florence choisit comme infirmière-major, c'est-à-dire comme pionnier dans cette jungle qu'était l'hospice de Liverpool, la plus chérie de ses filles, la plus belle, la plus douée. Elle s'appelait Agnès Jones. Accepterait-elle pareille tâche? Après des jours passés dans l'angoisse et la prière, Agnès accepta. Quand elle écrivit à Florence les conditions dans lesquelles se trouvaient les malades dont elle avait maintenant la responsabilité, celle-ci lui répondit « C'est un nouveau Scutari. » Agnès y laissa sa jeune vie. Mais la bataille était gagnée. Toutes les dames patronesses qui venaient visiter les hôpitaux en gants blancs chantèrent les louanges de ces merveilleuses filles si consciencieuses, si bien formées, et on les réclama partout. C'était elles qui concrétisaient, et qui concrétisent encore, n'en doutons pas, la dure, l'extraordinaire mission à laquelle Florence avait été appelée. Car, avant elle, qu'appelait-on infirmière? Ou bien des souillons, des ivrognesses, qu'aucun hôpital n'accepterait aujourd'hui comme simple fille de salle, ou bien des femmes admirables, souvent religieuses, ayant renoncé entièrement à elles-mêmes pour consacrer leur vie au service du prochain, parfois habiles, parfois incompétentes. Le génie de Florence fut de concevoir l'infirmière modèle et moderne. Pourquoi des vœux? Pourquoi le célibat? Mais non. Être infirmière, c'est avant tout une vocation, certes, mais c'est aussi un métier. Métier difficile, oh combien! Qu'il faut apprendre avec diligence et application pendant des années. Son grand souci, c'était la moralité, la conscience professionnelle de ces jeunes filles. La Fondation Nightingale était un foyer où les aspirantes étaient notées d'après leur qualité morale aussi bien que sur leurs aptitudes. C'était devant le petit nombre des candidates que Florence abandonna de sa rigueur. Car il fallait se renoncer de sa rigueur. Car il fallait se

Au cours de l'année 1865, Florence put élaborer pour toute l'Angleterre un projet destiné à changer l'état d'esprit qui rendait possible les horreurs et le scandale. Ce projet fut promulgué sous le titre de « Loi de l'assistance publique métropolitaine ». Il y manquait encore beaucoup. On l'assura que c'était un début. Florence avait pour ses filles une tendresse, une admiration sans borne. Elle les recevait chez elle, les envoyait se reposer à ses frais, les comblait de petites attentions. Et sans doute aucune mère ne fut plus qu'elle aimée et vénérée. Et voilà Florence l'indomptable quittant peu à peu le champ de bataille, se débarrassant doucement de l'armure qu'elle avait dû revêtir pour se rendre apte à la lutte. Le soleil descend, mais une douce brise commence à souffler. Et Florence sent lui revenir les légères, les gracieuses palmes de sa jeunesse. En un mot, une autre existence commence pour elle. Les fantômes de ses chers soldats ne hantent plus ses rêves. Elle trouve enfin la paix. Elle peut aussi retourner chez les siens, à Hambley, sans que trop de cruels souvenirs l'oppressent. Seul celui de Sidney Herbert l'attristera toute sa vie. Elle a compris, trop tard, combien elle avait été envers lui dévoratrice. Son remords est infini. Chaque année, elle fait du jour anniversaire de sa mort un jour de méditation et de prière.

Mais que d'amis est là qui disparaissent peu à peu en bénissant son nom. Et puis, nous l'avons dit, elle rentre en étroit contact avec les siens. William est mort. Fanny est aveugle. Part très souffrante. Florence ira de l'un à l'autre avec une patience infinie. Et il y a la jeune génération. Pour cette grande dame qu'est Florence, amie de la reine et de tous les puissants de ce monde, il n'est pas de joie plus pure que de se trouver au milieu d'une bande d'enfants. Le grand-fils de Part est marié. Il a une charmante femme toute dévouée à sa belle-mère, mais passionnément attachée à tante Flo. Part est toujours la même, ombrageuse, difficile. Entre elle et sa bru, Florence s'interpose avec adresse. Console l'une, rassure l'autre. Quand Part s'éteint, c'est dans les bras de sa sœur et son mari écrit à celle qui était pour les siens aussi la meilleure des infirmières. « Vous avez contribué plus que nous tous à adoucir la fin de sa vie. C'était une joie pour moi de voir son visage, si souvent convulsé de douleur, s'apaiser parce qu'elle pensait à vous. Il reste les enfants. Dans cette grande famille, il y en a toujours eu des tas. Pour eux tous, Florence est une sorte de fée qui les reçoit avec somptuosité et les choie énormément. » Ainsi s'écoulent les dernières années de celle dont parle le monde entier, mais qui vit dans un tel anonymat qu'on ne sait plus qu'elle existe et qu'elle commande elle-même sa viande chaque semaine chez son boucher au cœur de Londres. Il fallait le jubilé de diamant de la reine Victoria pour qu'elle sorte de l'ombre où elle s'était si farouchement retranchée. L'exposition consacrée à l'ère victorienne comprenait une section représentant les progrès accomplis dans le domaine de l'hygiène et des soins aux malades. On vint demander à Florence de rappeler ses souvenirs de la guerre de Crimée, de Scutari. Avec son horreur toujours aussi tenace de la publicité, elle se récria, mais la solliciteuse était une si charmante personne. Elle ne put donner son portrait, elle n'en avait pas, mais elle prêta un buste. On sortit de l'écurie la vieille carriole dans laquelle elle avait campé quand on lui refusait l'entrée de l'hôpital de Bataclava. Ce fut un triomphe. Des fleurs étaient déposées chaque jour devant ses

0: pauvres reliques par d'humbles mains. Un vieux soldat vint baiser la carriole. En 1910, ce fut le jubilé de la Fondation Nightingale. L'Amérique, où se trouvait déjà un millier d'écoles d'infirmières, fêta cet événement avec un immense éclat. Dans le monde entier, le nom de Florence était l'objet d'une reconnaissance toujours plus grande. Et cette auréolée de soleil et de gloire que la plus humble, la plus charmante, la plus vaillante des filles de la vieille d'Angleterre s'endormit, fermant sur ce monde de vanité et de souffrance ses beaux yeux qui, si souvent, avaient vu l'invisible.
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1: Depuis 2023, plus de 1300 greffes de foie sont réalisées par an en France, sauvant des vies et redonnant espoir à des patients en situation critique. Aujourd'hui, découvrons l'histoire d'Éric Bulle-Haussmann, un patient qui a fait face à l'adversité avec courage et détermination.
2: Quand j'étais jeune, à 23 ans, j'ai fait une hépatite et ensuite j'ai commencé à déclencher ce qu'on appelle une NASH, non-alcoolique stéatose hépatique, la fameuse maladie du foie gras. Et je suis passé de 63 kilos à 143 kilos à l'âge de 57 ans. Je suis passé en insuffisance hépatique sévère. Le pronostic était d'une survie de 3 semaines. Très court, on pense beaucoup à beaucoup de choses. Et j'ai eu la chance d'avoir un donneur qui m'a permis d'être greffé en extrême urgence. Aujourd'hui, je suis content d'être vivant. Je remercie tous les jours cette famille de donneurs et ce donneur.
1: Éric, pourquoi c'est important de parler du don d'organes ?
2: C'est capital d'en parler entre ses proches. Tout le monde croit qu'avec les législations, on est tous donneurs. Mais c'est pas aussi simple que ça. Parce que pour être donneur d'organes, il faut être en mort encéphalique. C'est en général des morts brutales. Et les proches ne sont pas prêts à ça. Et si jamais ils n'en ont parlé avant, c'est très compliqué de ne pas dire non parce qu'on a peur. Et aujourd'hui, si tout le monde pouvait en parler, on diminuerait ce taux de refus.
0: 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En parler de son vivant, c'est soulager ce qu'on aime.
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Bonjour chers amis auditeurs, j'ai du plaisir à vous retrouver aujourd'hui afin de partager avec vous une promesse qui se trouve dans Ésaïe 43, les versets 18 et 19. Ne pensez plus aux événements du passé et ne considérez plus ce qui est ancien. Voici, je vais faire une chose nouvelle sur le point d'arriver. Ne la connaîtrez-vous pas? Je mettrai un chemin dans le désert et des fleuves dans la solitude. Quelle belle promesse! Mais elle est précédée d'un conseil ou d'un avertissement. Considérez-le comme vous le ressentez. Ne pensez plus aux événements passés et ne considérez plus ce qui est ancien. C'est un conseil à suivre, parce que parfois, ce qui est passé pourrit notre vie, nous empêche de vivre le présent. Ce qui est passé est tellement douloureux et tellement triste que, en l'ayant toujours à l'esprit, nous ne parvenons pas, ou au mieux, nous avons du mal à bénéficier des avantages du présent. C'est pourquoi l'Éternel, notre Créateur, notre Rédempteur, nous invite à ne plus penser aux événements passés et ne plus considérer ce qui est ancien. Lorsqu'il nous demande d'oublier les événements passés et de ne plus considérer ce qui est ancien, ce n'est pas pour nous laisser les mains vides. Non. Parce que il nous fait une promesse. Je vais faire une chose nouvelle. Et c'est pas quelque chose qui va se passer dans 10, 20, 30 ans. Quelque chose qui est sur le point d'arriver. Ne la connaîtrez-vous pas? Je mettrai un chemin dans le désert et des fleuves dans la solitude. C'est la promesse que Dieu nous fait. Si notre vie nous semble un grand désert, un immense désert, Dieu promet d'y mettre un chemin. Si nos cœurs sont arides, Dieu promet de mettre des fleuves dans notre solitude. Faisons-lui confiance parce qu'il est un Dieu fidèle, il tient ses promesses et il nous aime. Alberic est né et a grandi dans un foyer uni, avec un père et une mère qui l'aimaient et qui ont tâché de lui donner l'éducation dont il avait besoin pour être quelqu'un d'acceptable dans la vie. Mais ayant grandi, Alberic a eu des fréquentations qui n'étaient pas pour son bien et qui l'ont entraîné sur la mauvaise voie. Alberic a fait, je ne vais pas dire toutes sortes, mais pas mal de bêtises. Il a volé, il s'est drogué, il a commis beaucoup de mauvaises actions. Il était considéré comme un mauvais garçon. Il a passé presque toute sa jeunesse dans cette situation. Mais un jour, au plus profond de sa misère, il s'est rappelé qui il était. Quelle éducation il avait reçue. Et il a décidé de revenir de sa mauvaise voie. Ce n'était pas facile, mais il a obtenu de l'aide, du soutien, et il est devenu un nouvel être, un nouvel homme. C'était bien, mais certaines personnes, ainsi qu'Alberic lui-même, ne pouvaient pas oublier ce qu'il avait fait, le mauvais comportement qu'il avait eu, les actions mauvaises qu'il avait accomplies. Et il y pensait, il pensait aux événements passés. Il passait du temps à repenser à ce qui est ancien. Cela l'empêchait d'avancer, cela l'empêchait de trouver la joie, la paix, jusqu'au jour où il a compris la promesse de Dieu. Voici, je vais faire une chose nouvelle, une chose sur le point d'arriver.
et il a senti que Dieu lui demandait à lui, Albéric, « Ne la connaîtrez-vous pas ?» Il s'est arrêté, il s'est retourné une dernière fois sur son passé et il a décidé de l'abandonner entre les mains de Dieu, de ne plus y penser et de vivre cette nouvelle vie, cette chose nouvelle qui était sur le point d'arriver, de suivre le chemin tracé dans le désert de sa vie et de se laisser rafraîchir par ces fleuves qui sont dans sa solitude. À partir de ce moment-là, les choses ont changé pour Albéric. Il est devenu un homme nouveau, non seulement dans les actions qu'il posait, mais dans sa tête, dans son être entier, il est devenu un homme nouveau. Le Albéric d'avant n'était plus. C'est le Albéric d'aujourd'hui qui existe. Un Albéric qui a confié sa vie à Dieu, qui a décidé d'accepter cette chose nouvelle que Dieu a faite. Marla travaillait dans une entreprise où elle venait en aide aux personnes âgées. Elle les aidait à remplir leurs dossiers, elle les accompagnait dans leurs démarches. Mais Marla s'organisait toujours pour subtiliser quelques euros aux personnes qu'elle accompagnait. Elle le faisait tellement intelligemment que les personnes ne s'en rendaient même pas compte. Elle ne prenait pas de grosses sommes chaque jour, mais des petites sommes ajoutées aux petites sommes, ça lui faisait à la fin du mois et sur le nombre de personnes un bon pactole. Et elle trouvait ça tout à fait normal. C'était une manière à elle de se rémunérer, disait-elle, parce qu'elle pensait que elle n'était pas payée assez généreusement pour tout ce travail qu'elle faisait ou toute cette attention qu'elle accordait à ces personnes. Marla menait sa petite vie sans mauvaise conscience. Mais quand un jour elle rencontra Jésus, elle eut un vif sentiment que ce qu'elle faisait n'était pas bien et elle s'est dit qu'elle doit arrêter cela parce que ce n'est pas du tout appréciable. Elle a arrêté, mais elle n'était pas en mesure de remettre aux gens les sommes qu'elle leur avait estorquées. Sentiment nouveau pour elle, cela gênait sa conscience. Elle n'était pas libérée. Elle pensait régulièrement aux événements passés et elle continuait à considérer ce qui était ancien. Cela l'empêchait d'avancer. Jusqu'au jour où elle a compris que ce qu'elle peut rembourser, les personnes qu'elle pourra dédommager, elle le fera. Mais là où ce n'est plus possible, eh bien, ce n'est plus possible. La personne n'est plus de ce monde. Elle ne peut pas réparer sa faute auprès de cette personne. Et lorsqu'elle a compris cela, elle a mieux compris ce que Dieu disait quand il dit « Je vais faire une chose nouvelle sur le point d'arriver. » Je mettrai un chemin dans le désert et des fleuves dans la solitude. À partir de ce moment-là, Marla a compris que elle devait se débarrasser du poids du passé et vivre le présent d'une manière qui plaît à Dieu. Et à partir de ce moment-là, elle a pu vivre libérée du fardeau et jouissant du bénéfice d'être dans le chemin et d'être rafraîchi par l'eau des fleuves. Prions. Notre Dieu, notre Père, merci pour la promesse que tu nous fais aujourd'hui, parce que nous réalisons que comme Albéric et Marla, nous avons des choses du passé qui nous pèsent, qui nous empêchent d'avancer, dont nous ne parvenons pas à nous libérer. Mais nous te prions de nous aider à nous saisir de ta promesse de faire une chose nouvelle sur le point d'arriver. Aide-nous, notre Dieu, notre Père, à nous accrocher à cette promesse et à ne plus
penser aux événements passés, ni considérer ce qui est ancien. Aide-nous à avancer avec toi dans ce chemin tracé dans le désert avec les fleuves qui viennent rafraîchir notre vie de solitude. Fais-nous grâce, notre Dieu, notre Père. Aide-nous à croire en tes promesses et à les accepter dans nos vies. Je t'ai prié dans le nom béni de Jésus et pour ta gloire. Amen.

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1: Amis auditeurs, bonjour, bienvenue à l'écoute de cette émission. Nous comptons sur les conseils de notre pédiatre que j'accueille avec plaisir. Bonjour docteur.
2: Bonjour.
1: Donc nous avons vu dans l'émission précédente la troisième visite médicale de notre petit. Et à la troisième visite, donc il y a les vaccins qui commencent.
2: On était en train de le vacciner.
1: Voilà. Donc nous parlions un petit peu des vaccins, du carnet de vaccination en fait.
2: Alors effectivement, donc je vais parler selon mes propres conceptions. Bien entendu, je crois que c'est un devoir pour les parents de vacciner leurs enfants parce qu'on n'a pas d'autres méthodes à leur proposer et que c'est les mettre à l'abri d'un certain nombre de maladies qui peuvent avoir, parfois rarement, mais qui peuvent avoir des inconvénients, parfois majeurs. Alors, le calendrier des vaccinations actuel, et donc si cette émission repasse dans une année par exemple, ce sera plus
1: tout à fait à jour.
2: Donc on est en l'an 2000, les vaccinations.
1: Mais parce qu'on disait que ça évolue tout le temps.
2: Oui. Il y a l'OMS a un programme de vaccination mondial, si vous voulez, qui comporte à peu près, je crois, 70 vaccins. Mmh. Mais il est certain qu'on va faire certains vaccins dans certaines régions pour protéger contre des maladies. On va pas vacciner
1: forcément
2: nos enfants d'Europe occidentale contre le choléra, qui n'existe pas dans nos pays, mais on va le faire pour ceux de l'Ouganda ou de pays, si vous voulez, où cette maladie peut sévir à l'état endémique. Donc, on doit faire face à nos propres maladies, et dans les pays occidentaux, donc, il y a, on vaccine contre, c'est un vaccin qui est appelé pentavalent, c'est-à-dire qu'il y a 5 vaccins dans la même seringue.
1: Oui.
2: Donc, la diphtérie, la polio, le tétanos, la coqueluche et l'hémophilus influenzae, c'est-à-dire les méningites hémophilus. Donc on protège contre ces 5 maladies en faisant cette injection-là. Et la protection n'est certes pas à 100%, mais si on prend par exemple l'exemple tout à fait simpliste de nos jours de la coqueluche, eh bien les coqueluches que nous voyons, nous, médecins de base, si vous voulez, sont des formes de maladies qui existent chez les gens non vaccinés.
1: Mm-hmm.
2: Et ça n'existe
1: donc
2: pas.
1: Donc l'importance du vaccin.
2: Oui, oui. Chez les nouveau-nés, chez le nourrisson, c'est quand même extrêmement.
1: Et est-ce que
2: important.
1: Cette injection va entraîner des petits inconvénients à notre petit?
2: Oui, on ne sait pas comment l'enfant va réagir. On va dire que 90% ou 9 sur 10 vont réagir d'une façon assez modérée. C'est-à-dire que 3 ou 4 heures après la vaccination, ils vont avoir une petite période de pleurs.
1: Oui.
2: Hein, qui dure 20 minutes, une demi-heure. Si on donne un peu un médicament comme le paracétamol ou l'aspirine, eh bien, ça coupe cette réaction d'une façon relativement importante et ne va pas durer très longtemps. Et puis chez 10% des enfants, il y aura parfois une réaction beaucoup plus importante, à tel point qu'un tout petit nombre même d'enfants, on va modifier la vaccination, la deuxième dose sera différente, on va prendre un vaccin moins agressif.
1: Et est-ce que cette injection peut entraîner un petit peu de température?
2: Oui, il peut y avoir un tout petit peu de fièvre. J'ai l'habitude de dire aux parents, ne la prenez pas, comme ça vous le saurez pas. Mais enfin, c'est vrai qu'il peut y avoir une petite montée de fièvre si l'enfant vous paraît agité.
1: Ça reste minime.
2: Ça reste dans des limites tout à fait, je vous dis, pour 95% des enfants. Il y a 5% qui réagissent un peu plus violemment. Eh bien, on prendra des dispositions pour que ça se passe mieux pour la deuxième injection.
1: Donc la deuxième injection sera mise au cours du quatrième mois,
2: et ensuite troisième injection au cinquième mois en général, en moyenne, ou alors si on a commencé à 2 mois, ce sera 2, 3, 4, mais sinon c'est 3, 4, 5, et il y a un rappel qui se fait l'année d'après.
1: Et est-ce qu'il y a un autre vaccin au cours du troisième mois?
2: Oui, non, pas au cours du troisième mois. On fait ensuite le BCG, soit parce qu'on n'a pas encore fait. S'il a été fait, donc on n'a pas besoin de le refaire, mais le BCG se fait soit à 1-2 mois, soit à 6 mois.
1: Mmh.
2: Et puis si on projette encore plus loin, si on voit plus loin ce qui se fait, on va faire également le vaccin contre la rougeole, les oreillons et la rubéole.
1: Le
2: ROR qui se fait donc à 12 mois, entre 9 et 12 mois. Les rappels se fait dans la deuxième année. Et puis, il faut mettre dans tout ça maintenant, actuellement, on conseille très vivement de faire le vaccin contre l'hépatite B. Officiellement, le vaccin contre l'hépatite B se fait en même temps que les trois premières injections du pentavalent.
1: Donc, au cours du
2: 3, 4, 5, ouais, hein, 3e, 4e, 5e mois.
1: Est-ce que ce vaccin entraîne des effets secondaires?
2: Non, pas, en tout cas chez l'enfant, pas appréciable au point de vue de réactivité, non, il n'y en a pas. Mais ça implique qu'il faut faire deux injections le même jour, et tout le monde n'est pas d'accord, évidemment, de faire ça, donc on peut parfois le dissocier et le faire après.
1: Est-ce qu'il y a des contre-indications pour les vaccins? Est-ce qu'il y a des enfants qui ne... Je sais pas, qui font des allergies, des asthmatiques, ou je sais pas.
2: Alors, autrefois, l'état allergique était effectivement une contre-indication absolue. Maintenant, de moins en moins, les gens très pointus dans ce domaine-là disent qu'il y a peu d'états allergiques qui nécessitent de s'abstenir de faire des vaccins. Et que, il est vrai que, il y a des phrases un peu à l'emporte-pièce qui disent est-ce qu'il vaut mieux avoir une poussée d'eczéma ou avoir une maladie extrêmement grave. Évidemment, c'est pas sur le même plan, mais dans la pratique quotidienne, on ne voit pas, en tout cas pas d'une façon vraiment appréciable, qu'on induise des états allergiques à cause des vaccinations. Maintenant, certains chercheurs pensent que oui, d'autres que non. Et il est probable que le débat n'est pas clos.
1: Donc, de toute façon, cela reste dans le...
2: Vous savez, c'est un tout petit peu comme la ceinture de sécurité pour les conducteurs. On peut, selon la façon dont on le regarde, on peut trouver que ça peut être avec des inconvénients, et d'autres fois, on trouve que c'est très bien. Mais dans
1: c'est le choix des parents, de toute façon,
2: c'est le choix des parents, et ça reste indiscutable qu'il y a une amélioration de la santé de l'enfant s'il est vacciné. Ça, c'est, on peut pas nier ça.

0: après ces quelques notes musicales, nous allons continuer à parler de notre petit qui a 3 mois.
1: Ouais.
0: Donc, son alimentation a changé.
1: Ah oui, et surtout, on va donc donner beaucoup de conseils à la maman. Elle va partir...
0: Pour préparer son 4e mois.
1: Voilà. Donc, elle part avec un enfant qui vient de recevoir un vaccin. On va lui dire de mettre un petit suppositoire 1 heure après. Et puis, on va espérer que les choses se passent bien. Mais on va surtout lui donner beaucoup de conseils sur une alimentation qui va être... très progressivement et très gentiment diversifié selon l'acceptation ou non de l'enfant. On est à 4 pas. On rappelle qu'il y a 4 biberons, 4 bons biberons. Hein,
0: avec, notre bébé est bien rythmé.
1: Oui, bien. Eh bien, on va essayer de lui faire apprécier des choses nouvelles. Pour ma part, j'essaye d'introduire un tout petit peu de légumes à midi, à la cuillère, avant le lait.
0: Et voir avant le lait.
1: Avant le lait, oui, moi je le donne avant le lait pour qu'il puisse bien goûter. Et c'est pas donc pour le nourrir, c'est pour changer un tout petit peu son...
0: Pour commencer à habituer un petit peu le palais.
1: Voilà, voilà. Au nouveau goût et puis à la cuillère, puisque ça
0: va quand même que,
1: un moyen.
0: Oui, c'est vrai qu'il est habitué à la tétine ou bien le sein. Et la cuillère, c'est un objet étrange qui vient s'introduire. Donc,
1: C'est assez curieux parce que chez ces enfants de 3 mois, les deux réactions se retrouvent. Il y en a qui pichent tout de suite et qui aiment tout de suite. Mm-hmm. Il y en a qui vont trouver ça vraiment très très bon. C'est pas la majorité, hein, ça je reconnais
0: bien. Quel conseil donner à nos mamans, quelle sorte de cuillère utiliser?
1: Oh, je crois qu'il faut avoir une cuillère qui est effectivement adaptée, c'est-à-dire qui
0: au palais.
1: Oui, qui soit adaptée, qu'on puisse donner sur le côté.
0: Oui.
1: Si vous voulez, il faut bien sûr mettre ça sur le sommet de la langue, hein, pour qu'il puisse ne pas trop téter. Mais c'est l'enfant qui va se débrouiller en principe.
0: Et si notre petit nous recrache tout ce qu'on lui a donné, alors insister ou...
1: Non, je crois qu'il faut être extrêmement
0: souple.
1: Patient et pas exigeant. Si l'enfant dit non, ton truc je l'aime pas du tout, ben je crois qu'il faut savoir reconnaître que c'est pas le moment et on continue une alimentation exclusivement lactée. On rappelle qu'on peut donner que du lait jusqu'à 6 mois.
0: Hein? Donc que du lait jusqu'à 6 mois sans qu'il y ait dans sa courbe de croissance
1: un problème. Non, il n'y a pas de problème. Les laits sont fabriqués et on apporte tous les éléments. Ils ont tous les éléments dont ils ont besoin. Donc on va essayer. Si l'enfant aime, eh ben allons-y. On peut aller de plus en plus, augmenter progressivement et peut-être.
0: Quels sont les légumes les mieux adaptés?
1: Je crois qu'il faut faire peut-être au départ des mélanges simples avec de la carotte, hein, qui est un légume sucré qu'ils aiment bien, avec un légume vert simple de saison, hein, de la salade, éventuellement pourquoi pas des poireaux, enfin des choses très simples de base.
0: Est-ce que nous allons rajouter du sel ou pas? Ou juste donner...
1: Attendez, il y a déjà un troisième légume qu'il faut mettre, à mon avis, c'est la pomme de terre, pour faire le lien. Donc c'est une triple association carotte, pomme de terre et légumes verts. Mm-hmm. Alors, il ne faut pas rajouter de sel au départ.
0: Mm-hmm.
1: Il y a déjà des sels minéraux dans l'aliment, et donc on n'a pas besoin de pervertir le goût de l'enfant. Je rappelle que les adultes mangent par jour en France 15 grammes de sel par personne et que les besoins sont de 5 grammes, c'est-à-dire qu'on sale 3
0: donc,
1: fois. Trop,
0: hein. C'est donc, pas la peine d'en rajouter.
1: Pas donner le mauvaise habitude à l'enfant. Et on va donc essayer de l'habituer. Et s'il aime ça, on va augmenter progressivement. Bien entendu, le plus il prendra de légumes, le moins on donnera de lait. On essaiera d'équilibrer, hein. C'est une question de bon sens.
0: Oui.
1: Il faut pas que l'enfant aille à deux sources et qu'il prenne les deux aliments à plein.
0: Donc le repas de légumes se fera le midi, le soir?
1: Normalement, je pense que c'est mieux que ce soit à midi. Maintenant, si c'est la maman qui doit le donner et qu'elle veut le donner le soir, elle peut le faire aussi. Mais le repas principal pour tout le monde sera le repas de midi. Donc, on va essayer de l'introduire à midi.
0: À part les légumes, est-ce qu'on peut introduire des fruits en compote?
1: Alors, on peut. Personnellement, je crois qu'il faut être très patient, aller très doucement. Et j'ai l'habitude de dire aux jeunes mamans, je dis, si vous donnez le même jour ou en même temps des légumes et des fruits, qu'est-ce qui va se passer à votre avis? Hein, lequel est-ce
0: mais
1: que
0: il va plus y retrouver, le pauvre petit.
1: Puis lequel est-ce qu'il va préférer, à votre avis?
0: Hein, ben, les fruits.
1: Les fruits. Alors donc, je trouve qu'il est plus sage de lui apprendre à manger les légumes, à aimer les légumes. Et puis après ça, eh ben, on fait l'introduction des fruits. D'autres font le contraire, donc il n'y a pas de règle absolue.
0: De toute façon, tout cela doit se faire en douceur. Et,
1: voilà. Et on fait le bilan un mois après, donc à 4 mois. Dans notre prochaine émission.
0: Voilà. Merci docteur pour toutes ces explications. Nous vous donnons rendez-vous pour une prochaine émission. Donc c'était votre petit grandi. À bientôt.
1: Au revoir.

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1: Lundi 18 mai 2026, 5h52. Bonjour à tous, bonjour à toutes. Tout d'abord, les nouvelles du temps. Temps sec et ensoleillé, au moins jusqu'en milieu d'après-midi. La fin de journée en Guadeloupe est plus nuageuse avec le retour d'averses. Le soleil s'est levé à 5h34 pour se coucher à 18h30. Basse-mer, 11h32, 22h32 et haute-mer, 3h46 et 18h43.

uns pour d'autres dans la joie, dans la bonne humeur, avec la famille, à la plage, à la montagne, à la rivière. Tout un chacun, nous avons trouvé un petit peu ce que nous désirions, avec la grâce de Dieu. En tout cas, ce matin, il nous a déjà réveillés. On peut lui dire merci tout d'abord. Et on peut même dire, oui, il touche-moi, il touche-moi, il touche-moi.

0: Et Jésus touche moi d'un grand amour pour moi. Il touche avec Aurélien. 5h59, dans une minute, on retrouve Méditons.
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0: Il est 6h. Tout de suite, nous vous proposons de retrouver Méditons.
4: 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Soyez bons les uns envers les autres, compatissants, faites-vous grâce réciproquement, comme Dieu vous a fait grâce en Christ. Éphésiens 4, verset 32.

0: Trop souvent, lorsque des choses tristes nous arrivent et que nous avons l'impression d'avoir échoué, nous avons besoin de trouver un coupable. Nous voulons faire payer quelqu'un d'autre. Or, ce que nous devons faire, c'est chercher une solution. Nous devons cesser d'accuser les autres et prendre nos responsabilités face à nos émotions et notre comportement. Dans son sermon sur la montagne, Jésus mentionne ceux qui sont prompts à critiquer les autres. Ôte premièrement la poutre de ton œil et alors tu verras comment ôter la paille de l'œil de ton frère. Nous trouvons ces paroles dans Matthieu 7, verset 5. Apprenons à discerner ce qui est bon chez l'autre, à pardonner et prenons la responsabilité de la solution. Erdan Harding raconte l'histoire d'un joueur de baseball de la ligue des Dodgers de Los Angeles. Dès que quelque chose n'allait pas, l'athlète cassait une batte ou la lançait furieusement, manifestement pour dissuader quiconque de lui faire la moindre critique. Cependant, son comportement fit de lui la cible de moqueries et de quolibets de deux fans en particulier. Un jour, après un coup du batteur, les deux jeunes hommes le raillèrent de nouveau. Le joueur s'avança vers les gradins où ils étaient assis, deux rangées plus haut, et leur fit signe de descendre. Il n'était pas très sûr de vouloir se retrouver face à lui. Mais prenant leur courage à deux mains, ils descendirent. Au lieu de s'enflammer comme on aurait pu le parier, il choisit de réagir différemment. Retournant sa batte, il l'attrapa par l'autre extrémité et, présentant la poignée aux deux hommes, leur dit « Vous voulez une batte de Dodgers, les gars ?» Après cela, les sarcasmes cessèrent complètement. Ils assistèrent à tous les matchs, ne firent rien d'autre que d'encourager le joueur et le soutenir avec autant d'ardeur qu'il l'importunait autrefois. Ce fut l'un des éléments qui transforma la vie de ce joueur de baseball, parce qu'il comprit que l'on pouvait choisir de réagir différemment. Non seulement sa vision des choses changea, mais cela eut des répercussions positives sur son entourage également. Chers auditeurs, qu'il en ait eu conscience ou non, ce joueur de baseball suivit le conseil que donne l'apôtre Paul dans Éphésiens 4, verset 32. Soyez bons les uns envers les autres, compatissants, faites-vous grâce réciproquement comme Dieu vous a fait grâce en Christ. Voyez-vous, chers auditeurs, si nous gardons notre rancune et nos blessures, nous faisons du mal à notre cœur, à notre âme et finalement nous souffrons physiquement dans notre corps. Alors je vous invite, chers auditeurs, à réfléchir quand la prochaine fois quelqu'un se moque de vous. Changez de perspective, rendez le bien pour le mal et constatez la différence que cela peut faire.
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2: À 6h04.

0: Oui, Jésus, c'est remède.
1: Oui, Jésus, c'est remède là. 6h09, je vous rappelle, à 6h15, nous aurons la thématique du jour en créole. Joyeux lundi à vous, 18 mai 2026. Les personnes trop pareilles se disputent plus vite. Les différences aident souvent à mieux s'entendre. Les personnes trop pareilles se disputent plus vite. Les différences aident souvent à mieux s'entendre. Une fructueuse début de journée à vous. Il est, je vous rappelle, 6h10. Dans quelques minutes, on retrouve la thématique du jour en créole. Oui, Seigneur, ou adoptez-nous, ou adoptez-moi. Bon réveil et bonne journée sur RVM.

0: Dans un instant, la thématique du jour en créole.
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2: 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C'est parole réflexion pour bafouer aux fosses.
3: Nous avançons cette thématique à semaine là ça et en vrai quoi bon Dieu qui accompagne les autres par l'esprit et pas influence à Zanjaï, tine la foi. 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

0: 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Allez, merci Peter dit.
1: C'était Etida Jodila, demain marqué pour Bafoua en force.
2: Merci, c'était Anticosé en créole que nous qui retrouvons après-midi là en l'air RVM.
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2: À 6h21, si vous fêtez votre anniversaire de naissance aujourd'hui, bien sachez que toute l'équipe d'RVM vous souhaite vraiment un joyeux anniversaire et une très très très bonne journée. Que l'Éternel vous accompagne durant votre journée. Ça peut être anniversaire de naissance, anniversaire de mariage ou anniversaire de baptême. En tout cas, sachez qu'il y a une passion lorsque nous sommes aimés de l'Éternel. C'est un dédicace pour vous ce matin.

0: Oui, il y a une passion et c'est pourquoi que je loue le Seigneur comme roi dédié à tous ceux qui fêtent leur anniversaire en ce 18 mai.
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0: Et bien entendu, nous devons tout simplement revenir au cœur de la louange. Oui Seigneur, dites, marquez une pause ce matin et dites Seigneur, je reviens au cœur de la louange. Pourquoi? Parce que tu m'as créé, tu prends soin de moi, tu m'as réveillé ce matin et je ne peux que te louer pour cela. Je reviens au cœur de la louange.

0: Oui, Seigneur, tout est centré sur toi. C'est pourquoi je reviens au cœur de la louange. Merci à ce groupe, il est 6h30, place à Météo Intérieur.
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2: N'agite pas trop la surface si tu veux que ton regard perce les profondeurs. Sois attentif à ne pas troubler la transparence si tu veux percevoir les trésors cachés.
0: C'était Météo Intérieur.
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0: Allez, pour ceux qui sont pas encore réveillés, pour ceux qui traînent dans le lit, vous avez rendez-vous ce matin, donc c'est le moment de vous lever. Allez, hop, on sort du lit. Et pour ceux qui sont vraiment lève-tôt et qui sont déjà sur les routes de la Guadeloupe, soyez prudents et prudentes. Il a plu ce matin un petit peu, donc n'appuyez pas trop sur les champignons. Partez un peu plus tôt à la maison si vous voulez arriver à l'heure au travail ou sur votre lieu de rendez-vous. Nous voulons saluer aussi tous ceux qui veillent sur la Guadeloupe, ceux qui vont donner des soins très tôt le matin, les infirmiers, les infirmières qui sont déjà sur les routes, les pompiers, la police, la gendarmerie, la douane, tous ceux qui veillent sur la Guadeloupe, les ambulanciers, voilà, c'est important. Tout un chacun, nous avons les petites mains qui font ceci, qui font cela, et nous voulons vraiment vous saluer. Quant à nous, dans 4 minutes, nous allons retrouver le petit-déj avec Pipo et Magali. 7 raisons de le célébrer.

0: Avez-vous noté les 7 raisons de célébrer Jésus? Si c'est le cas, c'est bien. Tout de suite, retrouverons le petit déjeuner avec Pipo et Magali.
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0: C'est à vous.
2: Et c'est l'heure de retrouver le petit déjeuner du jour.

0: Chers amis auditeurs de la Radio Meilleure, bonjour, Magali avec vous pour ce petit déjeuner de ce matin. Je vous invite à parler ce matin des minéraux. Car finalement, manger, c'est veiller à avoir du fer assimilable et un apport adéquat en zinc, deux minéraux essentiels pour la santé. Le pain, les céréales et les légumineuses constituent avec un certain nombre de fruits, de légumes et de graines, dont les graines de sésame entière, les meilleures sources de fer. Cependant, pour que le fer des céréales soit assimilé, il est indispensable que chaque fois qu'on en consomme, on mange également en même temps un fruit ou un légume frais riche en vitamine C. Sachez que la vitamine C rend le fer des végétables soluble. Un repas équilibré est donc toujours composé d'une certaine quantité de fruits frais et cuits ou de légumes frais et cuits. Les fruits et les légumes sont là pour agrémenter, pour rendre appétissante et sympathique la consommation des céréales, du pain, des pommes de terre, de l'igname, de la banane jaune, du pollo, qui sans leur goût, leur texture et leur couleur variées seraient plutôt insipides. Quel bonheur donc de consommer des fruits et des légumes mélangés au repas avec les céréales. Ils permettent un apport important en vitamines A et C, tout particulièrement ces vitamines dont les céréales sont presque totalement dépourvues. Petit élément indispensable à savoir. Plus un aliment est fibreux, plus il doit être soigneusement et longuement cuit pour que notre corps puisse en extraire les éléments nutritifs. Par exemple, les céréales offrent leurs hydrates de carbone sous forme de granules, entourés d'une carapace protidique. Or, si cette carapace n'est pas totalement désorganisée par une cuisson prolongée, les hydrates de carbone ne pourront pas être digérés et donc absorbés. Notre organisme ne peut absolument pas digérer l'amidon cru. Il est donc impossible qu'il se transforme en glucose. Son manque de solubilité lui interdit de franchir la paroi intestinale. Il est donc important pour nous de bien cuire nos céréales, car manger une céréale crue, fût-il mise en poussière et trempée pendant des heures, équivaut à ne rien manger du tout et entraîne rapidement un état de malnutrition grave, avec un risque sérieux de déficience des mécanismes immunitaires. Ce matin donc, je vous propose de consommer pour le petit déjeuner du melon en tranches, du granola, du pain de blé entier avec une crème d'abricot. Pour le granola extra, il vous faudra 3 tasses de flocons d'avoine, une tasse de graines de tournesol, une demi-tasse de graines de lin, une tasse de noix de coco râpées sans sucre, une demi-tasse d'eau, 10 dattes dénoyautées, 2 cuillères à soupe d'huile d'olive, une pincée de sel de mer, une cuillère à thé de vanille. Liquéfiez donc dans le mélangeur les dattes, le sel, l'huile et la vanille. Bien mélanger les autres ingrédients et ajouter le liquide. Étalez le tout en couches minces sur une tôle à biscuits, dorée au four à 130 degrés Celsius en remuant de temps en temps. Quant à la crème aux abricots, il faudra faire tremper 12 heures les abricots séchés dans suffisamment d'eau. Mettre le tout au mélangeur et réduire en purée. C'est ce que vous servirez sur du pain en guise de confiture maison. Rappelez-vous que si vous voulez faire votre pain maison, il est bon d'apprendre à utiliser toute une variété de céréales plutôt que de faire usage exclusif de blé. On peut fabriquer des pains avec des farines de riz, de millet, de maïs et de sarrasin ajoutés à une certaine quantité de farine de blé. Pour nourrir la levure, on peut employer de la purée de dattes ou de raisins secs. La purée de dattes s'obtient en liquéfiant au mélangeur 4 dattes dans un quart de tasse d'eau. On peut de la même manière fabriquer une purée de raisins secs en employant 2 cuillères à soupe de raisins secs dans un quart de tasse d'eau. Et voilà pour notre petit déjeuner de ce matin. Je vous souhaite un excellent appétit et à bientôt.
1: 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Prochain rendez-vous, ce sera demain matin, du volant, sur cette même fréquence.
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3: Merci pour le petit déj. J'espère que vous avez bien noté. Il est 6h41 sur RVM.
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3: Et nous parlons.
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3: Alors, le relais, c'est dans quelques jours. Hein, dans quelques jours, disons à peu près dans 9-10 jours, hein, d'accord, puisque nous sommes le 18 et c'est le 27 mai. Nous avons été dans une séance d'entraînement il y a à peu près 3 semaines. Je vous propose de réécouter cela. Et demain, mardi, nous irons à nouveau sur cette séance d'entraînement et voir comment ça a progressé et comment ils se sentent à moins de 10 jours. Écoutez, c'était lors des premiers entraînements. Alors, je me retrouve en entraînement avec le groupe de la JAG qui se trouve plus précisément au Vélodrome de Goulelian. Et j'ai à mes côtés Tony. Et Tony, chaque année, il participe au relais inter-entreprise. Alors Tony, comment ça se présente dans les entraînements?
6: Ah mais ça se présente bien. Moi, je suis l'andy du groupe et puis je pense avec le coach qui est aussi le guide, on évolue en crescendo. On est prêt moralement et physiquement.
3: Alors, comment ça se passe les entraînements ici à Goudelian?
6: Ici à Goudelian, ça se passe assez bien puisque le circuit, on le connaît déjà. C'est un circuit de 2,5 km. Donc, on fait deux tours. Et puis après, le premier tour, c'est un tour d'échauffement. Le deuxième tour, c'est un peu d'évaluation. Et après, il y a les renforcements, les pédagogiques. Donc, ce qui permet d'être en forme psychologiquement et physiquement pour pouvoir préparer le rien. Nous sommes prêts. Ce qu'il nous faut, c'est beaucoup d'adhésion des jeunes de la génération Z.
3: D'accord. Merci, Tony. Alors, autre impression. Alors, Lédita, comment ça se présente les entraînements?
7: Les entraînements, c'est mardi, jeudi, dimanche. Mardi, jeudi, 19h, donc ici à Goudelian, ou le jeudi un petit peu partout, Bémao, ça peut être Prise d'eau, ça peut être Birmingham, enfin bon voilà, on va Pointe-à-Pitre aussi parfois. Mais ça se passe bien, on fait du cardio, et puis je dis surtout que c'est dans la joie et la bonne humeur. On se défie, on s'amuse bien et puis voilà. Et au fur et à mesure, on voit la progression, on voit nos résultats qui s'améliorent, hein, puisqu'on fait des petits tests régulièrement. Donc on voit qu'on fait de mieux en mieux.
3: D'accord. Alors le fait de s'entraîner le soir, et quand on sait que le parcours c'est en plein jour, il y a du soleil, est-ce que la température... Ça change pas un petit peu?
7: Non, parce que le dimanche, en fait, on s'entraîne dans la matinée. Donc ça fait qu'on a un petit aperçu de ce que ça peut être de courir sous le soleil. Et puis, sincèrement, ce n'est que 3 km. Et puis, chacun fait comme il peut, au mieux, mais ça n'a rien de compliqué.
3: Alors, le circuit, c'est de Bémao à Saint-François, en passant par Petit Canal et les Grands Fonds. Ce n'est pas la même topographie que les dernières fois sur la Basse-Terre.
7: Non, mais en fait, ça peut pas être pire puisque sur la Basse-Terre, il y a quand même pas mal de côtes. Alors que là, bon, ben, c'est un peu plus varié, donc on s'adapte. Hein. Et puis, bon, c'est vraiment plutôt du plaisir d'être ensemble et on voit ce qu'on fait et on fait le mieux possible. Mais on se met pas de pression et on fait ça pour le plaisir et puis pour témoigner aussi un peu.
8: Merci. Alors, le coach Gilbert, alors, il y a plusieurs sites. Hein. Il y a un site sur la Basse-Terre, il y a un site sur Goudeliane. En total, combien de coureurs pour ce relais inter-entreprise?
9: Le nombre de relayeurs n'a pas changé. C'est toujours 23 relayeurs. Maintenant, il y a les remplaçants. Mais on a un groupe qui s'entraîne sur Basse-Terre pour qu'on puisse diversifier. Il y en avait qui ne peuvent pas venir tous les mardis et les jeudis sortir de Basse-Terre. Donc, eux, ils s'entraînent de leur côté. On leur a donné les consignes. Et donc là, après, on se retrouve le dimanche éventuellement pour faire un entraînement en commun.
8: Alors, le circuit, c'est Bimaro, en passant par Pointe-à-Pitre, direction Petit Canal, retour par les Grands Fonds pour toucher Saint-François. Est-ce que c'est un circuit qui est moins difficile que les dernières fois sur la Basse-Terre?
9: Non, alors on pourrait penser que c'est plus facile, mais les Grands Fonds, il y a certains raidillons. Et bon, de toute façon, il faut savoir une chose, c'est que chaque personne fait que 3 km. Donc là, il y en a qui vont avoir peut-être des portions difficiles, mais bon, en général, ça se passe bien.
8: Alors, maintenant, s'il faut encore faire un appel à des jeunes parce qu'il manque des relayeurs ou bien venir supporter.
10: Bien, en fait, on vous attend tous. Hein. Venez nombreux, venez nous rejoindre. Il est encore temps, les inscriptions sont encore ouvertes. On a besoin de la jeunesse, hein, vraiment, pour renforcer l'équipe. Donc, si vous le souhaitez, hein, vous pouvez nous contacter au 06 90 23 10 14.
8: On peut reprendre le numéro de téléphone?
10: Alors, numéro de téléphone, 06 90 23 10 14.
8: Alors, on va justement faire un petit rappel parce qu'il y a des t-shirts.
10: Oui, alors, si vous voulez nous soutenir, vous pouvez le faire en acquérant un t-shirt pour la somme de 10 euros.
8: Et vers qui on se dirige pour cela?
10: Eh bien, vous nous contactez au numéro qu'on vous a laissé tout à l'heure et on se fera grand plaisir de vous faire parvenir les t-shirts dans la mesure du possible.
8: Alors, ce qui est intéressant, c'est que tout le monde ait le t-shirt sur le parcours pour pouvoir encourager la JAG.
10: Ah oui, hein, parce qu'en fait, comme ça va très vite, 3 km, on est en course, on a besoin de vous repérer, de savoir que vous êtes là. Et effectivement, si vous avez le t-shirt ce jour-là, ou même un t-shirt JA, pourrait très bien faire l'affaire également, pour qu'on puisse vous voir et qu'on se sente soutenu et encouragé.
8: Merci beaucoup.
3: Voilà, donc c'était cette interview réalisée à peu près 3 semaines et demie. Et comme je vous le disais, demain soir, si tu le veux, sur le coup de 19h, mais nous irons prendre la température à pratiquement une semaine avant ce relais inter-entreprise. Notez que ce mercredi, ce sera la 5e réunion d'information concernant ce relais inter-entreprise. Et à cette rencontre, il y aura le point sécurité, le point santé, il y aura la remise du pactage. Ah oui, alors là, c'est important, la remise du pactage. Donc, chaque responsable, chaque entraîneur ou chaque responsable, ils vont recevoir le pactage définitif de tous les relayeurs. Il y aura aussi la remise des laissez-passer. Il y aura aussi le point formalité concernant les voitures suiveuses. On fera un point sur l'espace village, restaurant. Et il y aura aussi un point de communication. Donc, tout s'enchaîne puisque le relais interprise, je vous rappelle, c'est dans moins de 10 jours, plus précisément le mercredi 27 mai. Le départ, c'est devant le stade de Bimaro et l'arrivée, c'est sur la plage de Raisin-Clair.
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3: Voilà. Alors, pendant que je suis assis là, il y a une idée qui me vient tout de suite là. Je peux vous le donner en vrac. Hein. On sait que avec l'IA maintenant, on peut faire beaucoup de choses. Hein. Et pourquoi vous jeunes, vous qui êtes très manipulateurs des réseaux sociaux, vous pourriez peut-être faire un petit chant pour encourager la JAG et cela pendant tout le parcours, toute cette journée du 27 mai. Nous allons le mettre bien à l'avant pour pouvoir encourager les jeunes de la JAG. C'est une bonne idée, n'est-ce pas? Donc, à vos ordinateurs, à vos réseaux sociaux, pendant une, deux minutes, un chant pour pouvoir motiver les jeunes de la JAG, les relayeurs de la JAG. En tout cas, moi, ce que je peux vous dire maintenant, que ce soit vous, jeunes relayeurs, vous, adultes, vous, jeunes tout court, ou tout le monde, l'essentiel, c'est de garder la foi. Samantha Jean, garde la foi.

0: Il est 6h59 passé déjà de quelques 30 secondes. Dans un instant, on retrouve nos confrères de RFI Monde pour le journal national et international.
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0: Tout de suite, nos confrères de RFI pour le journal national et international.
5: 15h10 TU.

0: 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Et tout de suite, RFI Midi, présenté par Anne Cantner. Bonjour Anne.
1: Bonjour Emmanuel, bonjour à tous. 2h30 ensemble avec nos correspondants, avec nos envoyés spéciaux pour faire le tour de l'actualité dans le monde. À la une aujourd'hui, lundi 18 mai, l'épidémie d'Ebola en République démocratique du Congo. Épidémie assez largement disséminée dans la région de l'Ituri, à Goma aussi, où beaucoup s'inquiètent comme cet enseignant.
2: Ça nous inquiète, nous, en tant qu'enseignants, on ne voudrait pas que puissions être des premières victimes, qu'on sache comment prendre en charge, de manière à ce que les contrôles se fassent avant d'entrer à l'université.
1: Ebola s'est aussi propagé en Ouganda. On déplore en tout plus de 90 morts. La grande majorité des cas se trouvent donc dans le nord-est de la RDC, y compris dans des zones de conflit, et ça risque de compliquer la prise en charge des malades. Nous serons en ligne avec l'UNICEF, l'une des organisations les plus engagées dans la riposte contre Ebola, et avec notre correspondante en République démocratique du Congo dans Afrique Midi, à midi et demi, temps universel. Au sommaire également, la visite à Alger du ministre français de la Justice, accompagné par des magistrats, par la responsable du parquet contre le crime organisé. Gérald Darmanin vient parler de lutte contre le trafic de drogue, d'extradition, entre autres. On en parle dans un instant dans le journal et puis analyse dans un peu plus d'une heure avec notre invité.
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1: On s'arrêtera aussi sur cette polémique dans le cinéma français, les réactions après l'annonce du patron de Canal+, grand financeur des films français. Il dit ne plus vouloir travailler avec les 600 artistes ayant signé une tribune la semaine dernière, s'inquiétant de la mainmise du milliardaire Vincent Bolloré, du risque d'influence à venir. Le patron du Centre National du Cinéma appelle au calme. Vous l'entendrez dans une demi-heure, déclaration en plein Festival de Cannes. On continue de suivre, bien sûr. Voilà pour le programme. Bienvenue. Pour commencer le journal comme chaque jour. Bonjour Gilles Moreau.
4: Bonjour Anne, bonjour à tous.
1: Le ministre français de la Justice est donc à Alger.
4: Oui, cette visite de Gérald Darmanin est la troisième d'un ministre français en Algérie depuis le début de l'année. Signe qu'après presque 2 ans de crise diplomatique, la relation Paris-Alger se réchauffe. Après le ministre de l'Intérieur en février, celui des Armées la semaine dernière et le retour de l'ambassadeur de France à Alger, c'est donc au tour du garde des Sceaux de faire le déplacement pour Gérald Darmanin qui part accompagné de plusieurs hauts magistrats. La priorité est la relance de la coopération judiciaire. La situation du journaliste sportif Christophe Glaise détenu en Algérie sera évoquée. Mais le cœur des discussions doit porter sur les dossiers sensibles que sont le narcotrafic et l'argent sale. Carlota Morteo.
5: Gérald Darmanin veut des noms et des informations sur plusieurs narcotrafiquants soupçonnés de s'être mis à l'abri en Algérie ou d'y avoir dissimulé des fonds. Dans le viseur notamment, une dizaine de figures importantes de la DZ Mafia, cette organisation criminelle ultra-violente qui défraye la chronique en France avec ses règlements de compte et ses balles perdues. Paris espère obtenir d'Alger ce qu'elle a réussi à mettre en place avec les Émirats Arabes Unis ou le Maroc, des saisies, des confiscations et à terme des extraditions, des partenariats réalisés sous la houlette de Vanessa Perret, procureure chargée de la lutte contre la criminalité organisée qui accompagne la délégation à Alger. Également du déplacement, Pascal Prache, le patron du parquet national financier, 2 magistrats de très haut niveau, signe d'une volonté sérieuse de coopérer sur du concret. Depuis près de 2 ans, à cause des tensions diplomatiques, les échanges d'informations sont quasiment au point mort. Dans l'entourage du garde des Sceaux, on met clairement en cause la stratégie de bras de fer menée par Bruno Retailleau lorsqu'il était ministre de l'Intérieur. Gérald Darmanin doit donc incarner une autre méthode pour amorcer dossier par dossier un possible tournant dans les relations franco-algériennes.
1: Carlota Morteo, et on reviendra sur cette visite, les enjeux et la relation entre la France et l'Algérie dans la fabrique du monde dans une dizaine de minutes.
4: À 1 mois du sommet d'Évian, les ministres des Finances du G7 ont ouvert ce matin à Paris une réunion de 2 jours avec au menu des discussions le rapprochement des positions face aux répercussions du conflit au Moyen-Orient, mais aussi comment réduire la dépendance aux minerais critiques chinois. L'Iran fait savoir qu'il a répondu à une nouvelle proposition américaine visant à sortir de l'impasse diplomatique et à mettre fin à la guerre au Moyen-Orient. Préoccupations ont été transmises à la partie américaine, a déclaré ce matin le porte-parole du ministère des Affaires étrangères à Téhéran. Côté américain, Donald Trump a proféré de nouvelles menaces d'anéantissement de l'Iran. Il n'en restera rien si ce pays n'arrive pas rapidement à un accord avec nous, a prévenu le chef de la Maison-Blanche.
1: Une nouvelle flottille pour Gaza vient d'être interceptée par Israël.
4: Flottille composée d'une 50aine de bateaux qui étaient partis de Turquie la semaine dernière. Son interception au large de Chypre n'est pas surprenante. Un peu plus tôt ce matin, le ministère israélien des Affaires étrangères avait prévenu dans un message sur X appelant tous les participants à changer de cap et à faire immédiatement demi-tour. Alice Froussard, bonjour.
3: Bonjour.
4: Que sait-on précisément, Alice, de cette interception ?
3: Eh bien, il était 10h heure locale lorsque les militants pro-palestiniens à bord de quelques-uns des 50 bateaux publient des vidéos sur les réseaux sociaux. On y voit au loin de larges navires militaires puis des canots rapides qui s'approchent des embarcations. À leur bord, des soldats israéliens.
6: C'est Tamis. Nous faisons partie de la Global Sumud Flotilla. Nous sommes en train d'être interceptés par la marine israélienne. Je répète, Mayday, Mayday, Mayday. C'est Tamis. Nous sommes interceptés.
3: Les appels à l'aide comme celui-ci se multiplient sur les réseaux sociaux. Certaines radios sont brouillées et d'après d'autres participants à la flottille, qui eux n'ont pas encore été arraisonnés, il y aurait environ une dizaine de bateaux interceptés dans les eaux internationales. Israël critique cette nouvelle tentative de rejoindre Gaza. Pour Ankara, il s'agit d'un acte de piraterie. Les défenseurs des droits de l'homme, comme Amnesty International, dénoncent surtout des interceptions illégales de navires et des détentions arbitraires de militants à leur bord, affirmant qu'il s'agit d'une mission pacifique de solidarité. D'après ces derniers, ce qui pose ce problème, c'est aussi le fait que la marine israélienne parcourt des centaines de miles en mer dans le seul but d'empêcher des embarcations civiles de s'approcher de Gaza.
4: Alice Froussard en direct dans ce journal, merci à vous. C'est son rendez-vous annuel à Genève en Suisse. L'OMS, l'Organisation Mondiale de la Santé, ouvre ce lundi son assemblée, la 79e assemblée qui se tient jusqu'à samedi. Officiellement, elle ne figure pas à l'ordre du jour, mais les résurgences d'antivirus et d'Ebola devraient s'inviter dans les discussions. L'OMS a déclenché ce week-end une alerte sanitaire internationale face au retour d'Ebola en République démocratique du Congo. À ce jour, environ 350 cas suspects pour 91 décès, selon le ministère congolais de la Santé.
1: Au Pérou, la campagne du second tour de la présidentielle peut enfin commencer.
4: Après plus d'un mois de dépouillement, le Pérou a enfin annoncé hier les candidats qualifiés pour ce second tour. Ce sont la candidate de droite Keiko Fujimori et le candidat de la gauche Roberto Sanchez. Tous deux se départageront le 7 juin. À Lima, pour RFI, Martin Chabal.
7: Ce sont deux projets que tout oppose. Keiko Fujimori, 50 ans, fille de l'ancien président Alberto Fujimori, condamné pour crime contre l'humanité, veut rassembler.
8: Non se trata de una disputa.
9: Ce n'est pas un combat entre deux idéologies. Ce n'est pas Lima contre les religions. Ce n'est pas non plus le Fujimorisme contre l'anti-Fujimorisme. C'est un choix entre vivre dans le chaos ou remettre de l'ordre dans le pays.
7: Pourtant, la candidature de Roberto Sanchez joue sur cet affrontement entre le Pérou rural et celui de la capitale. Roberto Sanchez veut porter la voix des populations les plus pauvres qui vivent dans des régions reculées du pays.
10: Notre but, c'est de rassembler des forces, un consensus politique pour le pays. Avoir un projet alternatif à l'autoritarisme, à la mafia au sein du Congrès et à la prise en otage du système judiciaire.
7: Mais les deux candidats traînent un héritage politique qui rebute une grande partie de l'électorat. Keiko Fujimori se revendique de la politique de son père, qui a pourtant été condamné à 25 ans de prison pour enlèvement et massacre commis sous sa présidence. Et Roberto Sanchez, lui, promet de faire libérer Pedro Castillo, le président élu en 2021, puis destitué un an après pour rébellion, après avoir tenté de dissoudre le Congrès. Martin Chabal, Lima. RFI.
4: L'Ukraine fait état d'un mort et une trentaine de blessés après de nouvelles attaques russes lancées dans la nuit. Des frappes aériennes et des tirs d'artillerie contre des villes comme Odessa dans le sud et Dnipro dans le sud-est. Dans la région de Zaporijja, également dans le sud-est, 3 personnes ont été blessées. Au total et de sources ukrainiennes, la Russie a lancé plus de 500 drones et une vingtaine de missiles sur l'Ukraine. En Espagne, le Premier ministre Pedro Sanchez sort comme prévu affaibli des élections régionales qui avaient lieu hier en Andalousie. Les socialistes ont décroché seulement 28 sièges sur 109 dans la grande région du Sud, région la plus peuplée d'Espagne. Ce résultat est le pire dans l'histoire du Parti Socialiste. En France, le ministre de l'Intérieur s'était alors félicité de la remise de l'un des plus gros narcotrafiquants. Félix Bingui a été extradé du Maroc en janvier 2025. Considéré comme l'un des narcotrafiquants français les plus dangereux, donc il est jugé à partir d'aujourd'hui à Marseille. Les enquêteurs le soupçonnent d'être aux commandes du clan Yoda avec la DZ Mafia, c'est l'un des plus importants groupes criminels de la cité phocéenne.
1: Du basket maintenant.
4: La star française Victor Wembanyama aborde le plus grand défi de sa jeune carrière en NBA. Son équipe, les Spurs de San Antonio, dispute la nuit prochaine sa première finale de conférence depuis 2017. Elle tentera de décrocher une place pour la grande finale du championnat nord-américain. Pour cela, Victor Misistrano, il lui faut gagner.
11: Merci à nos confrères de RFI pour ce journal. Retour avec eux cet après-midi sur RVM.
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11: 7h10 minutes.

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4: Il est 7h16, tout de suite place à Martine pour sa rubrique Trucs et astuces.
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6: Vous avez le mal des transports ? Eh bien, vous savez, j'ai connu ça moi-même. Il fut un temps. Le mal des transports, qu'il frappe en voiture, en bateau, en train ou en avion, n'est pas grave en soi, mais constitue un handicap certain en voyage. On sait qu'il résulte d'une non-adéquation entre les perceptions de nos organes sensoriels et l'analyse qu'en fait le cerveau. Il se traduit par des nausées, des sueurs, un mal-être général et se conclut souvent par des vomissements. Ce problème affecte souvent les enfants, mais les adultes ne sont pas épargnés. Les remèdes suivants sont aussi valables en cas de nausée, même si vous n'êtes pas dans un moyen de transport. Alors, soyez à l'écoute. On préconise de manger avant le départ pour éviter les spasmes douloureux au cas où vous ou votre enfant auriez à vomir. Il existe quantité de médicaments allopathiques ou homéopathiques souvent efficaces pour prévenir et soigner ces troubles. Méfiez-vous toutefois, car certains traitements allopathiques provoquent somnolence et troubles de l'attention. Alors que peut-on proposer d'autre ? De l'huile essentielle de citron. Antispasmodique, le citron peut soulager efficacement les nausées et empêcher les vomissements. Il est souvent plus facilement accepté que pilules et cachets. Néanmoins, en voyage, il est plus pratique d'utiliser des huiles essentielles que de devoir couper ou presser des citrons dans la voiture, le train ou l'avion, n'est-ce pas ? Alors, quand on prend l'huile essentielle de citron seule, eh bien, il faut déposer 2 gouttes d'huile essentielle de citron sur 1 sucre et laisser fondre dans la bouche. Vous pouvez aussi respirer 2 ou 3 gouttes d'huile essentielle de citron sur un mouchoir, préventivement ou dès les premiers signes de nausée. Le citron également en association avec d'autres huiles essentielles. Vous pouvez également mélanger dans un flacon des huiles essentielles d'eucalyptus globulus, de citron et de menthe poivrée en quantité égale. À inhaler comme précédemment, ou bien mélanger.

0: mélangez dans un petit flacon de 5 ou 10 ml des huiles essentielles de citron et de menthe poivrées en quantité égale. Prenez une goutte sur de la mie de pain dès les premiers signes. Renouvelez toutes les heures au besoin. Du persil. Pour contrer le mal des transports, vous pouvez également faire un bouquet de persil et le placer sur votre poitrine en l'attachant à un vêtement. Eh oui, je n'y aurais pas pensé. Ne demandez pas pourquoi, mais il semblerait que ça marche. Attention, l'inhalation est une méthode préférable pour les petits. En effet, on déconseille les huiles essentielles par voie interne aux enfants, aux personnes à l'estomac fragile ainsi qu'aux femmes enceintes. Ces substances très concentrées sont potentiellement irritantes. Donc, faites bien vos choix. Maintenant que tout cela est dit, on se donne rendez-vous très vite pour un prochain truc et astuce.
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2: Merci Martine pour ta rubrique. Rendez-vous demain, si tu le veux, à 7h16.
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1: Nous faisons un point Inforut ce lundi 18 mai. Prudence sur nos routes. En ce lundi matin, bon Dieu, merci, plus de mœurs que de mal. Nous aurons pu être plusieurs parents d'élèves à pleurer nos enfants partis en minibus scolaire ce matin. Nous presser à y travailler, nous pangade de souplaine. Voilà, l'accident a eu lieu ce matin entre Sainte-Rose et Layet, direction Pointe-Noire. Donc, prudence sur nos routes. En ce lundi matin, chers auditeurs et auditrices. 7h22, alors vous êtes dans les embouteillages. Ça se comprend, ce lundi matin, surtout lorsque vous sortez de Sainte-Rose, direction Lamantin, au Point de Vonche, direction le Vélodrome de Goulelian, pour entrer sur Pointe-à-Pitre-et-Jarry. C'est l'heure de pointe, que vous soyez sur une voie, sur deux voies. Prudence. Idem aussi pour les autres coins de la Guadeloupe. Hein, si vous sortez de Capesterre, direction Jarry, en passant par Goyave et Petitbourg, que vous sortiez de Saint-François, Sainte-Anne, Le Gosier pour entrer sur Pointe-à-Pitre-et-Jarry, ou que vous sortiez sur Port-Louis, Petit Canal, Anse-Bertrand, Le Moule, en passant par Monalo, c'est la seule route. Hein. Prudence aussi, on roule par choc, et n'oubliez pas, plusieurs axes où il y a des radars, donc attention pour ne pas se faire flasher, perdre des points. Et surtout, pas de téléphone au volant, car si vous êtes surpris, vous risquez de perdre votre permis pour quelques jours ou quelques mois. Donc tous les conseils vous ont été donnés. Prudence, prudence sur les routes. Lorina, sur Pani, Jésus, Ola, ouvrez, allez.

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2: Prochain rendez-vous, c'est à 7h45 avec le billet d'humeur. Dans moins de mois, plus précisément à partir du 11 juin, vous savez que les vacances arrivent très très très vite. Hein? Lorsque on va voir la fin du mois de mai, le début du mois de juin, les élèves pensent déjà aux examens CAP, BEP, BAC et tout ce qui suit. Et pendant cette période, aux alentours du 11 juin va débuter la Coupe du Monde de football. Et c'est bien sûr du côté des États-Unis, du Canada et du Mexique, précisément du 11 juin au 19 juillet 2026. La Coupe du Monde aux États-Unis, le Canada et le Mexique. Donc vous allez devoir, pour ceux qui aiment le foot, hein, supporter. Ah! Alors, nous allons saluer notre responsable d'antenne de programmation, Freddy Michel. Bonjour.
3: Oui, bonjour Yann. Bonjour.
2: Comment s'est passé le week-end?
3: Bien, super, bon week-end. Se pouvoir se poser un peu, hein.
2: Ouais.
3: Parce que la semaine, ça va très vite. Très, et même le week-end encore, ça bouge.
2: Ah hein, oui, ça a bougé hier, hein. Ça a bougé. Ouais. Non, ça a bougé samedi. Ça a bougé samedi.
3: Oui, ça a bougé au sens propre, au sens figuré. Et c'est vrai que c'est un peu drôle de coïncidence, on va dire, parce que depuis le début de la semaine, dans l'espace de GC, on est en train de sensibiliser les gens à des risques majeurs. Hein. Donc, avec Antonio Abazac, à partir de 10h30, on a 4 volets sur ça. Et comme d'autres de coïncidence, comme je disais, la terre a tremblé. Donc, c'est pour montrer qu'on n'est pas à l'abri. Il faut être toujours vigilant, toujours être prêt et avoir son kit de survie sous soi. Hein.
2: D'accord. Alors, juste avant de continuer, alors, comme nous avons des stagiaires pendant toute cette période ici à Radio Vie Meilleure, alors, on va tout d'abord leur demander de se présenter. Et ma question est la suivante. Comment avez-vous vécu ce tremblement de terre ce samedi matin? Donnez-nous un petit peu ce que vous avez ressenti.
3: Alors,
4: du coup, bonjour, je m'appelle Virgile Natalia, je suis étudiante en BTS Communication à la Persévérance. Alors, comment j'ai vécu le tremblement de terre? Alors, lorsque ça s'est produit, j'étais en voiture, donc je n'ai rien senti. C'est en arrivant chez moi que mon frère me disait qu'il y a eu un tremblement de terre, mais je n'étais pas au courant du tout.
2: Et vous?
5: Alors, bonjour, moi je m'appelle Ebian Abousser Davila, je suis aussi un élève de la Persévérance. Et du coup, ben, moi je dormais. Et j'ai même
2: à 10h du matin?
5: Oui.
2: Que de la chance, hein?
3: Ce week-end.
5: Oui, j'étais fatigué.
3: Voilà.
5: Oui, j'ai même cru en fait que c'était une blague de mon frère ou de mon tonton parce que ça bougeait tellement fort et que c'était long. J'ai vraiment cru que c'était une blague.
2: 6,3, hein, d'après ce qu'on a dit. Donc ça a bougé.
3: Bon, c'était assez fort. Enfin, le premier réflexe lorsqu'on est dans un bâtiment, une maison, c'est de sortir. Hein. Voilà, sortir et attendre 5 à 10 minutes avant de regagner un petit peu l'espace. Mais on va poursuivre les conseils. Hein,
2: quand nous, on a été au Lamantin, à l'amphithéâtre de Lamantin. On était dans cette convention.
3: Alors, raconte-nous.
2: Eh bien, ça a bougé fort. Hein. Ouais. Et alors, comme il y a deux sorties, donc certains ont pris la porte extérieure et les autres ont pris l'autre sortie, et on a été dans la cour en attendant, et après 5 ou 10 minutes, on est rentré à nouveau pour poursuivre.
3: Et le bilan de cette rencontre, ça, comment tu as trouvé, ça a été positif?
2: Positif, donc il y a des échos sonores qu'on a amenés, et voilà, donc...
3: Ok. C'est dû qu'on n'est jamais prêt, malgré toutes les formations qu'on a, les répétitions, mais quand ça arrive à l'instant T même,
2: voilà,
3: on n'a pas le temps d'avoir les bons réflexes. Ouais. C'est pour ça, toujours, il faut toujours mettre ça.
2: Mais moi, je pensais que dans le temps, lorsque nous avions les bâtiments, la Tour Gabar, là où il y avait 18 étages, là, je me disais, waouh, comment la personne qui habite un 18e étage, il ressent le tremblement de terre. Maintenant, les bâtiments, c'est peut-être de 3 ou 4 étages. Absolument. Maximum. Mais maintenant, on a réduit cela.
3: Absolument. Mais, on a pensé à cette problématique de la Guadeloupe, tremblement de terre, on construit de moins en moins en hauteur. en hauteur. Donc on ne sait pas. On
2: merci
3: sait pas,
2: parce
3: que
2: les élèves.
3: Du côté de la Martinique, c'est assez fréquent les secoussins parce qu'il semble que le volcan s'est réveillé un petit peu là-bas du côté de la Martinique.
2: Non, mais il est toujours sous surveillance. Et même sous surveillance. Même la souffrière aussi est sous surveillance. Même la vieille dame est sous surveillance.
3: Voilà. Donc il faut être prêt. À toute instance et sur tous les rapports hein, pour pouvoir donc on ne sait pas quand est-ce que ce que peut enfanter un jour et à quelle heure quel jour on ne sait pas donc il faut être prêt. Alors juste pour renforcer un petit peu Yann les informations concernant les vacances que tu donnais pour rappeler qu'il y aura donc un camp de vacances séjour de vacances pour les jeunes de 6 à 17 ans à Duportail Saint-Rosin, ce sera du 5 juillet au 18 juillet organisé bien sûr par l'AJAG. Alors donc ceux qui veulent profiter de cet espace de vacances pour envoyer leurs enfants, ils peuvent avoir des informations complémentaires au 05 90 82 79 76 82 79 76 MEA et l'AJAG pour ce séjour de vacances pour les jeunes de 6 à 17 ans du portail Sainte-Rose. Alors n'attendez pas le dernier moment parce que des fois ça se remplit très vite.
2: Alors en parlant de commentaire, j'ai reçu juste un petit témoignage d'une auditrice qui me disait que lorsque nous étions à l'église et quand j'ai compris ce qui se passait, j'ai posé ma main fortement sur la cuisse de mon mari. Mais c'était fort et long.
3: Ah, c'est ça. Mais en principe, hein, des fois, on n'a pas encore intégré que, même si on est dans un lieu de culte, même dès qu'il y a un tremblement de terre, premier réflexe, c'est pas une question de foi ou de pas foi.
2: Bien que nous voyons la foi pendant cette semaine voilà, en étude.
3: Le premier réflexe, c'est sortir du bâtiment. Et comme chaque église est équipée de selfies et de guides, et ces selfies-là et ces guides-là doivent être toujours prêts avec leur équipement 24
2: heures.
3: S'ils sont présents. Mais doivent être là avec leur équipement et quand ça commence à bouger, donner l'ordre d'évacuer le bâtiment, c'est le premier réflexe à faire.
2: Tout à fait.
3: Parce qu'en quelques secondes, il peut y avoir de grands dégâts.
2: Voilà. Merci Freddy Michel, responsable de programmation des RVM. 7h40, dans 5 minutes, on retrouve le billet d'humeur.

0: Voilà, interprété par la famille Cardinale, ce titre « Mes combats ». Dans une minute, le billet d'humeur.
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0: C'est un 45, le billet d'humeur.
2: Nous vivons aujourd'hui une époque moderne où chacun, sans exception, a une opinion bien arrêtée sur tout. On parle longuement de politique, de religion, de morale, et on croit fermement que notre propre vision personnelle est la mesure précise de ce qui est juste et équitable. Mais qu'est-ce qui se passe réellement quand l'être humain devient lui-même sa propre norme, sa propre référence? Quand il affirme avec conviction « je sais ce qui est bien, et c'est moi et moi seul qui décide ce qui est vrai et ce qui ne l'est pas ». C'était la plus vieille erreur de toute l'histoire. Adam et Ève ont voulu, de leur propre chef, définir eux-mêmes ce qui était bien et ce qui était mal. Puis le résultat, malheureusement, ça a été la ruine. Depuis ce temps-là, on continue encore de croire qu'on n'en sait plus que Dieu. Mais lorsque l'homme prend la place du Créateur, alors tout commence véritablement à dérailler. Dieu ne cherche pas des esprits fermés, mais il recherche des cœurs profondément humbles. Il te demande pas d'éteindre ta raison, mais de reconnaître que ta sagesse a des limites. Chaque fois que vous jugez les autres selon votre propre point de vue, vous risquez de perdre la compassion qui ne peut naître que chez une personne qui a été pardonnée. La foi ne consiste pas à tout comprendre, mais à faire confiance à celui qui comprend tout. Ce sont des paroles de vie. Confie-toi en l'Éternel de tout ton cœur, et ne t'appuie pas sur ta propre intelligence. Proverbe 3, 5.
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0: C'est 7h47 en ce lundi 18 mai.

0: Était en escale en Martinique. Le porte-hélicoptère amphibie Desmud a accueilli ce samedi 16 mai matin plus de 700 visiteurs au quai des Tourelles à Fort-de-France. En escale depuis mardi avec une frégate dans le cadre de la mission Jeanne d'Arc, le bâtiment mêle formation militaire, opération de terrain et aide en cas de catastrophe. Jusqu'aux années 2000, Jeanne d'Arc désignait un célèbre croiseur de la marine française. Désormais, ce nom est donné à une mission annuelle mobilisant deux bâtiments, un porte-hélicoptère amphibie, ici le Desmud, et une frégate. À bord, 800 militaires, dont 160 élèves officiers, embarquent chaque année pour 5 mois de mission à travers une dizaine de pays. Pour le capitaine de frégate Paul-Antoine, commandant en second du Desmud, cette immersion est essentielle à la formation des futurs officiers. Je le cite, « La mission Jeanne d'Arc, c'est avant tout une mission de formation, mais il n'y a pas de meilleure formation que de participer à une opération réelle. » Fin de citation. Le militaire rappelle d'ailleurs que les équipages ont récemment participé à une importante saisie de drogue au large de la Guyane. 3 tonnes de cocaïne ont été interceptées cette semaine, permettant aux élèves officiers de participer concrètement à une opération de lutte contre le narcotrafic. Hélicoptères, blindés et drones impressionnent les visiteurs. La mission Jeanne d'Arc est également interarmée. À bord du Desmud, des militaires de l'armée de terre et 5 hélicoptères participant aux opérations. Parmi eux, le Caïman attire particulièrement l'attention du public. Cet hélicoptère, issu d'une coopération européenne, peut transporter jusqu'à 20 personnes et 2,5 tonnes de matériel. Déployé pour la première fois en Afghanistan, il permet notamment de descendre rapide par code lors d'opérations au sol. Toujours selon le militaire, il descend directement de l'hélicoptère sous la corde comme s'il faisait du rappel. Cela évite de poser l'appareil au sol. L'autre surprise pour le public reste le nombre de véhicules embarqués. Le navire amphibie transporte une 50aine de blindés prêts à être déployés en opération. Des drones de surface expérimentaux étaient également présentés aux visiteurs. Ce sont encore des prototypes, mais nous les avons testés pendant la mission, précise un militaire. Tout au long de la matinée, les familles ont défilé à bord du bâtiment militaire. Pour beaucoup, cette visite permet de mieux comprendre les missions de la Marine nationale. Un visiteur dit ceci, « Je ne dis pas que ça lui donnera une vocation, mais il voit qu'il y a des gens dont le métier est de servir leur pays. » Une mère de famille venue découvrir le navire avec sa fille se dit impressionnée. C'est incroyable, on touche du doigt quelque chose qu'on n'aurait jamais imaginé voir. Elle est arrivée par la Marine nationale et elle est attirée par la Marine nationale et ça lui fait vraiment plaisir. On rappelle que au-delà des opérations militaires, les navires amphibies jouent aussi un rôle majeur lors de catastrophes naturelles. Grâce à leur capacité à débarquer hommes, véhicules et matériel, ils peuvent intervenir rapidement dans les territoires touchés. Des manœuvres sont d'ailleurs programmées cette semaine à Marie-Galante afin de tester ses capacités d'intervention en situation de crise. Donc, le Desmud, ce bateau militaire, sera dans les eaux de la Guadeloupe cette semaine et plus précisément à Marie-Galante pour tout simplement tester les capacités d'intervention en situation de crise.
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0: À 7h56 de 4 minutes, plus précisément, histoire inspirante.

0: Au-dessus de tout, voilà ce très beau titre. Il est 8h01, sans plus tarder, retrouvons Histoire inspirante sur RVM. 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

0: Héros et merveilles, les grands cœurs, d'Élise Sommer. La dame à la lampe. À Puna, où les vents sont violents, les bâtiments seront construits sur le roc et n'auront qu'un étage. Tous ces soins allaient évidemment aux installations sanitaires qui devaient être incorporées dans le bâtiment au moment de la construction. Adduction d'eau, égout adéquat, caserne hôpital de Scutari, ta pestilence la poursuit encore. Or, quand, de Londres, les ordres et les fonds parvinrent aux Indes, le génie s'en empara, mais interpréta si bien ce qui lui était demandé qu'il sortit de terre des palaces, où tout ce qui avait été exigé, ombrage, espace de détente, équipement sanitaire, avait été complètement négligé. Les épidémies revinrent et le projet Nightingale fut couvert de sarcasme. Florence ne se découragea pas. Pendant plus de 6 années, malade, mortifiée, elle lutta pied à pied pour ses soldats, pour sa mission. Et ce qu'elle perdait ici, elle le gagnait là. Un jour vint où une commission sanitaire chargée d'envoyer tous les ans un rapport détaillé au gouvernement fut créée à demeure dans chaque région occupée. Ce fut certainement, pour Florence, la plus belle récompense. Elle avait aussi compris que le sort du soldat est intimement lié à celui de la population. C'était le niveau social de l'Inde entière qu'il fallait relever. Cher Flo, elle n'y était vraiment allée qu'en rêve. Et pourtant, beaucoup de ses conseils, en ce qui concernait l'irrigation, par exemple, dénotait une remarquable clairvoyance. Se méfiant des gouverneurs, l'un remplaçant l'autre, elle rédigea un petit opuscule qui, répandu dans toute l'armée, irrita d'abord.
1: De quoi se mêle-t-on ?
0: Puis, peu à peu, comme un irrésistible levain, accomplit son œuvre salutaire. De tous les travaux sanitaires effectués aux Indes, dut avouer Lord Strachey, qui n'était pas son ami, les 3/4 sont dus à Miss Nightingale. Certaines provinces furent complètement transformées par les importants travaux, d'irrigation notamment, qui furent menés à bien. On était obligé de l'aimer, de lui obéir. Quelques mots venant de sa main accomplissaient des miracles. Les graves fonctionnaires qu'elle horripilait, arrivant chez elle en ennemi, en repartaient conquis. Que se passe-t-il avec Miss Nightingale ? Se disait-on. On dirait qu'elle possède un pouvoir surnaturel. Il est vrai qu'elle recevait ses visiteurs avec infiniment de charme, mais ce qui donnait du poids à ses paroles, c'est la connaissance extraordinairement approfondie qu'elle avait acquise du sujet traité. Quand elle avait compris à quel point les malheureuses troupes cantonnées aux Indes souffraient, elle ne s'était, pendant des années, accordée aucun moment de répit. Pendant 13 mois entiers, elle avait vécu en recluse, travaillant presque nuit et jour, ne recevant absolument personne, fût-ce la reine de Hollande, fût-ce sa bien-aimée Clarky. Le gros de son travail achevé, elle était sur le point de chercher dans la campagne londonienne un endroit pour se reposer un peu, car elle était épuisée, quand le destin, encore une fois, vint brutalement la tirer par le bas de sa robe. Le destin s'appelait cette fois Mr. Rathbone. C'était un négociant de Liverpool, riche et bon. Il désirait des infirmières en masse pour aller soigner les pauvres à domicile, afin qu'ils n'aient pas à entrer dans ces lieux maudits qu'étaient les hôpitaux. Or, ces infirmières en masse n'existaient pas. Le petit noyau qui s'était formé à l'hôpital Saint-Thomas, livré à lui-même, ne prospérait guère. Il lui fallait prendre un nouvel essor. Avec l'aide et les conseils de Florence, il fonda une école qui devait devenir la Fondation Nightingale, et cette école eut un plein succès. Encouragé, Mr. Rathbone voulait aller plus loin. Ses infirmières qualifiées, consciencieuses, il les aurait voulues partout et surtout dans les hôpitaux. Celui de Liverpool était particulièrement lamentable. Il fallait convaincre le directeur, l'assistance publique, que sais-je, d'ouvrir aux élèves diplômés de la fondation les portes de ces lieux désolés. Après bien des luttes, la permission vint. Et Florence choisit comme infirmière-major, c'est-à-dire comme pionnier dans cette jungle qu'était l'hospice de Liverpool, la plus chérie de ses filles, la plus belle, la plus douée. Elle s'appelait Agnès Jones. Accepterait-elle pareille tâche? Après des jours passés dans l'angoisse et la prière, Agnès accepta. Quand elle écrivit à Florence les conditions dans lesquelles se trouvaient les malades dont elle avait maintenant la responsabilité, celle-ci lui répondit « C'est un nouveau Scutari. » Agnès y laissa sa jeune vie. Mais la bataille était gagnée. Toutes les dames patronesses qui venaient visiter les hôpitaux en gants blancs chantèrent les louanges de ces merveilleuses filles si consciencieuses, si bien formées, et on les réclama partout. C'était elles qui concrétisaient, et qui concrétisent encore, n'en doutons pas, la dure, l'extraordinaire mission à laquelle Florence avait été appelée. Car, avant elle, qu'appelait-on infirmière? Ou bien des souillons, des ivrognesses, qu'aucun hôpital n'accepterait aujourd'hui comme simple fille de salle, ou bien des femmes admirables, souvent religieuses, ayant renoncé entièrement à elles-mêmes pour consacrer leur vie au service du prochain, parfois habiles, parfois incompétentes. Le génie de Florence fut de concevoir l'infirmière modèle et moderne. Pourquoi des vœux? Pourquoi le célibat? Mais non. Être infirmière, c'est avant tout une vocation, certes, mais c'est aussi un métier. Métier difficile, ô combien! Qu'il faut apprendre avec diligence et application pendant des années. Son grand souci, c'était la moralité, la conscience professionnelle de ces jeunes filles. La Fondation Nightingale était un foyer où les aspirantes étaient notées d'après leur qualité morale, aussi bien que sur leurs aptitudes. C'était devant le petit nombre des candidates que Florence abandonna de sa rigueur, car il fallait se rendre à l'évidence. Peu, bien peu, embrassaient une carrière rendue si difficile par l'état des hôpitaux où régnait l'immoralité et la violence. Il arrivait souvent que la police dût intervenir dans les salles pour y rétablir l'ordre. Imaginons d'honnêtes jeunes filles entrant dans ces lieux. Agnès Jones, nous l'avons vu, y avait succombé. Mais la semence sacrifiée avait germé. Au cours de l'année 1865, Florence put élaborer pour toute l'Angleterre un projet destiné à changer l'état d'esprit qui rendait possible les horreurs et le scandale. Ce projet fut promulgué sous le titre de Loi de l'assistance publique métropolitaine. Il y manquait encore beaucoup. On l'assura que c'était un début. Florence avait pour ses filles une tendresse, une admiration sans bornes. Elle les recevait chez elle, les envoyait se reposer à ses frais, les comblait de petites attentions. Et sans doute aucune mère ne fut plus qu'elle aimée et vénérée. Et voilà Florence l'indomptable quittant peu à peu le champ de bataille, se débarrassant doucement de l'armure qu'elle avait dû revêtir pour se rendre apte à la lutte. Le soleil descend, mais une douce brise commence à souffler. et Florence sent lui revenir les légères, les gracieuses palmes de sa jeunesse. En un mot, une autre existence commence pour elle. Les fantômes de ses chers soldats ne hantent plus ses rêves. Elle trouve enfin la paix. Elle peut aussi retourner chez les siens, à Hambley, sans que trop de cruels souvenirs l'oppressent. Seul celui de Sidney Herbert l'attristera toute sa vie. Elle a compris, trop tard, combien elle avait été envers lui dévoratrice. Son remords est infini. Chaque année, elle fait du jour anniversaire de sa mort un jour de méditation et de prière.

Mais que d'amis est là qui disparaissent peu à peu en bénissant son nom. Et puis, nous l'avons dit, elle rentre en étroit contact avec les siens. William est mort. Fanny est aveugle. Part très souffrante. Florence ira de l'un à l'autre avec une patience infinie. Et il y a la jeune génération. Pour cette grande dame qu'est Florence, amie de la reine et de tous les puissants de ce monde, il n'est pas de joie plus pure que de se trouver au milieu d'une bande d'enfants. Le grand-fils de Part est marié. Il a une charmante femme toute dévouée à sa belle-mère, mais passionnément attachée à tante Flo. Part est toujours la même, ombrageuse, difficile. Entre elle et sa bru, Florence s'interpose avec adresse. Console l'une, rassure l'autre. Quand Part s'éteint, c'est dans les bras de sa sœur, et son mari écrit à celle qui était pour les siens aussi la meilleure des infirmières. « Vous avez contribué plus que nous tous à adoucir la fin de sa vie. C'était une joie pour moi de voir son visage, si souvent convulsé de douleur, s'apaiser parce qu'elle pensait à vous. S'apaiser parce qu'elle pensait à vous. »

0: Le jubilé de diamants de la reine Victoria pour qu'elle sorte de l'ombre où elle s'était si farouchement retranchée. L'exposition consacrée à l'ère victorienne comprenait une section représentant les progrès accomplis dans le domaine de l'hygiène et des soins aux malades. On vint demander à Florence de rappeler ses souvenirs de la guerre de Crimée, de Scutari. Avec son horreur toujours aussi tenace de la publicité, elle se récria, mais la solliciteuse était une si charmante personne. Elle ne put donner son portrait, elle n'en avait pas, mais elle prêta un buste. On sortit de l'écurie la vieille carriole dans laquelle elle avait campé quand on lui refusait l'entrée de l'hôpital de Bataclava. Ce fut un triomphe. Des fleurs étaient déposées chaque jour devant ces pauvres reliques par d'humbles mains. Un vieux soldat vint baiser la carriole. En 1910, ce fut le jubilé de la Fondation Nightingale. L'Amérique, où se trouvait déjà un millier d'écoles d'infirmières, fêta cet événement avec un immense éclat. Dans le monde entier, le nom de Florence était l'objet d'une reconnaissance toujours plus grande, et cette auréolée de soleil et de gloire que la plus humble, la plus charmante, la plus vaillante des filles de la vieille d'Angleterre s'endormit, fermant sur ce monde de vanité et de souffrance ses beaux yeux qui, si souvent, avaient vu l'invisible.
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0: 8h17, c'était Histoire Inspirante qui revient dès demain sur RVM à partir de 8h01.
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0: Ne t'inquiète pas, car Dieu prend soin de toi. Interprété par Greg Gordier. Il y a un Dieu. 8h22, don du sang. La collecte aujourd'hui, centre commercial Collins à Petitbourg, de 8h30 à 17h30. Centre commercial Collins à Petitbourg, de 8h30 à 17h30. N'oubliez pas votre pièce d'identité. Et surtout de vous hydrater.
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0: Nous parlons maintenant de politique familiale. 250 euros par enfant et par mois, une réponse pour faire plus de bébés. Face à une natalité au plus bas depuis 1945, un rapport parlementaire dévoile ce mercredi, propose rien de moins qu'une refondation de la politique familiale. Son auteur, le député Horizon Jérémy Pathier-Littus, plaide pour un versement familial unique de 250 euros par enfant. Il était 644 000 à voir le jour en 2025, soit 2,3% de moins qu'en 2024 et surtout 24% de moins qu'en 2010. Selon l'INSEE, la France n'avait pas connu si peu de naissances depuis l'immédiat après-guerre. Un constat alarmant qui a conduit à la mission parlementaire dont les conclusions sont rendues publiques ce mercredi, 2 ans après l'appel controversé d'Emmanuel Macron au réarmement démographique. Le rapport constate un décalage persistant. Le désir d'enfant reste élevé en France, mais sa réalisation est de plus en plus entravée par les obstacles économiques, professionnels et symboliques. La nouvelle politique familiale préconise se veut donc une réponse à ce désir d'enfant empêché. Mesure phare du rapport, la création de versement familial unique de 250 euros par enfant et par mois attribué sans condition de ressources dès le premier enfant et jusqu'à ses 20 ans. Cette allocation unique fusionnerait une dizaine d'aides existantes pour un surcoût estimé entre 5 et 10 milliards d'euros. Le rapport prône également une revalorisation des avantages fiscaux pour les foyers avec enfants ainsi que la possibilité pour les entreprises de verser une prime de naissance défiscalisée. Côté logement, il propose la création d'un prêt à taux zéro pour l'acquisition d'un bien lors d'une naissance et une meilleure rotation dans l'attribution des logements sociaux. Autre levier majeur, l'amélioration de la conciliation entre vie professionnelle et vie familiale. Le rapport préconise la création d'un congé parental unifié de 12 mois, rémunéré proportionnellement au salaire. Il propose également d'ouvrir le congé proche aidant aux grands-parents afin qu'ils puissent garder ponctuellement leurs petits-enfants et d'accorder aux parents et grands-parents des autorisations d'absence pour participer au moment clé de la scolarité. Environ 4 demi-journées par an. Au-delà de l'État, la société entière doit s'adapter. Les entreprises et la famille, au sens large, ont aussi un rôle à jouer, insiste Jérémy Pathier-Littus, ce député. Le rapport s'attaque aussi aux symboles. Il recommande de rendre obligatoire l'aménagement d'espaces adaptés aux enfants dans les trains quelques semaines après la polémique déclenchée par la SNCF et aux espaces optimum sans enfants, perçu comme une nouvelle illustration de la tendance non-kind. On ne peut pas d'un côté s'alarmer du fait qu'en France, on ne fait plus d'enfants et de l'autre côté, ne plus les tolérer, a tardé le député Lyotte Constance de Pélichy, présidente de la mission d'information qui a déposé une proposition de loi pour interdire ce type de dispositif excluant les plus jeunes. Alors, il y a un ministère qui a été dédié pour piloter cette réforme, pour incarner cette nouvelle ambition. Le rapport ne propose rien de moins que la création d'un ministère de plein exercice spécifiquement dédié à la politique familiale, directement rattaché au Premier ministre. Signe que le sujet, longtemps parent pauvre des arbitrages budgétaires, est désormais hissé au rang des priorités stratégiques. Reste à savoir si l'exécutif, déjà contraint sur le plan de finances publiques, traduira ses préconisations en actes. En janvier déjà, l'UNAF appelait le gouvernement à réinvestir dans la politique familiale. Le rapport parlementaire lui offre une feuille de route détaillée. Reste le plus difficile, tout simplement, l'an pointé. Donc, 250 euros par enfant et par mois. Une réponse pour faire plus de bébés.
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0: 8h28.

Voilà, interprété par Ryan Labiche. J'ai essayé. Dans 8 minutes, ce sera bien sûr, vous avez un message, un SMS suivi des communiqués. Et à partir de 9h, Jessie pour son émission Mieux Vivre, mais nous ne sommes pas encore là.

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1: Nous parlons santé. L'Observatoire régional de santé de Guadeloupe, ORSAG, a publié une nouvelle étude sur les affections de longue durée, ALD, liées au cancer pour la période 2021-2023, avec plus de 5300 nouvelles admissions et une mortalité en progression. Les indicateurs confirment une tendance préoccupante dans l'archipel. Les chiffres publiés par l'ORSAG confirment une réalité. Le cancer continue de progresser en Guadeloupe. Sur la période 2021-2023, 5302 nouvelles admissions en affection de longue durée ont été recensées pour un total de 16 761 patients pris en charge. Chaque année, cela représente plus de 1700 nouvelles entrées dans un parcours de soins, un niveau élevé qui s'inscrit dans une dynamique à la hausse. Le taux standardisé des admissions augmente notamment chez les hommes, passant de 521 à 547, soit une progression de 5%. Chez les femmes, la hausse est plus modérée, autour de 2%, mais elle traduit elle aussi une augmentation du nombre de cas. Les personnes âgées de 60 à 79 ans restent les plus touchées, un phénomène en partie lié au vieillissement de la population. En termes de pathologie, les cancers les plus fréquents demeurent le cancer du sein chez les femmes, 41% des cas, et le cancer de la prostate chez les hommes, 64% des cas, suivi par le cancer colorectal. Au-delà de l'augmentation des cas, c'est surtout l'évolution de la mortalité qui interpelle. Le nombre de décès liés au cancer est passé de 172 ans en 2015 à 220 en 2023, une tendance inverse à celle observée dans l'Hexagone où la mortalité tend à diminuer. Ces données mettent en lumière des enjeux importants pour le territoire. Renforcer la prévention, améliorer le dépistage et optimiser la prise en charge des patients. Le cancer s'impose aujourd'hui comme l'une des principales causes de décès en Guadeloupe. Chez les plus jeunes, la situation reste toutefois marginale. Les cancers chez les 0 à 19 ans représentent moins de 1% des nouveaux cas, avec en moyenne 14 admissions en affection longue durée par an entre 2018 et 2023.

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0: 8h40, vous avez un message, un SMS.
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4: 2 Corinthiens 4, versets 17-18. Nos légères afflictions du moment présent produisent pour nous, au-delà de toute mesure, un poids éternel de gloire, parce que nous regardons non point aux choses visibles, mais à celles qui sont invisibles, car les choses visibles sont passagères et les invisibles sont éternelles. La souffrance sur cette terre, c'est une réalité. Fermons les yeux un instant et pensons à tout ce que Dieu nous a promis. N'est-ce pas plus beau? Donnons donc plus d'importance aujourd'hui à ces moments que nous passerons avec Dieu pour l'éternité.
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0: Ah, c'était un message, un SMS. C'est le moment des petites annonces. À vos téléphones 05 90 83 25 73.

0: cet espace vous est réservé. Allô?
1: Allô, oui?
0: Oui, bonjour. Oui,
1: bonjour. C'est pour les petites annonces.
0: On vous écoute, allez-y.
1: Oui, je cherche donc une plaque de cuisson et puis une plaque de cuisson, une machine à laver et puis des vaisselles.
0: Mm-hmm.
1: Oui?
0: Et à quel numéro on peut vous joindre?
1: On peut me joindre au 11-06-64. Une portable.
0: D'accord.
1: Oui, oui.
0: Merci beaucoup.
1: Merci.
0: Au revoir.

8h50, c'est l'espace réservé pour vos petites annonces. Le numéro de téléphone à composer 05 90 83 25 73.

0: Allô?
1: Allô, oui?
0: Oui, bonjour.
1: Bonjour. Maintenant, quelqu'un cherche quelqu'un pour faire des travaux pour elle, pour faire des transports pour lui, pour charger des trucs.
0: Mm-hmm.
1: Il peut lui joindre au 090 36 52 59.
0: 36 52
1: 59, pour faire des travaux, pour charger des trucs pour elle, pour faire des transports pour lui.
0: D'accord.
1: Oui, d'accord, merci.
0: Au revoir.
1: Au revoir.

vous avez aussi la possibilité de déposer vos petites annonces sur le numéro de téléphone suivant, 06 90 96 32 42, avec tous les éléments nécessaires pour pouvoir vous contacter.

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3: Dans le livre du psaume 16, le verset 11, il est dit ceci: tu ne feras connaître le sentier de la vie. Il y a d'abondantes joies devant la face, tes délices éternelles à ta droite. En dépit des vicissitudes de la vie, Dieu me rappelle que je ne dois pas subir les circonstances. Je suis responsable de choisir de donner un sens à mon existence. La vie mérite d'être vécue en abondance, car l'Éternel est ma providence. Il a tracé un chemin d'excellence. Il a mis devant moi une porte que personne ne peut fermer. Aujourd'hui, la voie de la félicité est là. Bientôt, celle de l'éternité s'ouvrira. C'est maintenant le moment de se réjouir, de connaître Dieu et de faire sa volonté en ne laissant personne voler ses rêves et le projet du bonheur du Seigneur. Dieu est là, le présent et le futur sont dans ses mains. Rappelez-vous ce texte de Psaume 16, le verset 11. Tu me feras connaître le sentier de la vie. Il y a d'abondantes joies devant ta face, des délices éternelles à ta droite.
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1: Nous allons maintenant retrouver des élèves qui sont avec nous ici dans les studios de Radio Vue Meilleure. Tout d'abord, bonjour mes chers élèves. Vous allez vous présenter pour nos auditeurs, nous dire dans quelle classe que vous êtes. Voilà, à tour de rôle. Maintenant, le micro est à vous.
2: Bonjour, je m'appelle Ibiane Abousseur Davila. Je suis un élève de la Persévérance et je suis en BTS Communication.
3: Bonjour, je m'appelle Grésine Midri. Je suis en première année de BTS Communication.
4: Bonjour, je m'appelle Janelle Moïsa. Je suis aussi une élève de BTS en BTS Communication.
1: Ensuite,
5: bonjour, je m'appelle Keren Fulbert et je suis également une étudiante en BTS Communication à la Persévérance.
1: Débois ça.
6: Salut, salut, moi c'est Frangélis Rosario et je suis également élève à la Persévérance Boissard.
1: Voilà.
6: BTS Communication.
1: Ok. Qu'est-ce qui n'est pas passé?
7: Bonjour, je m'appelle Vergeron Natalia, étudiante en BTS Communication au lycée La Persévérance.
8: Mm-hmm. Bonjour, je m'appelle Castané Fanny, élève à la Persévérance en BTS Communication.
1: Voilà, alors on a fait tout de table. Par contre, qui c'est que je l'ai pris? Tout le monde a parlé. Tout le monde s'est présenté. Alors, à part les deux autres qui ont fait leur intervention ce matin, je voulais vous poser à toutes les autres la même question. Samedi matin, il s'est passé un événement aux alentours de 10h50. Est-ce que vous vous rappelez et comment avez-vous réagi?
3: Mais alors, personnellement, je ne l'ai pas senti, vu que ce jour-là, j'étais en mouvement.
1: Alors, peux-tu parler plus fort, s'il te plaît? Parce que tu es un jeune homme, quand même, tu dois avoir une voix d'homme, quand même, d'homme.
3: Personnellement, je ne l'ai pas senti ce jour-là, parce que effectivement, j'étais en mouvement. Du coup, je ne savais même pas qu'il y avait trop de moment de terre, en fait.
1: Ah bon? D'accord. Pourtant, ça s'est passé très fort. Hein. Ensuite,
9: moi, personnellement, j'étais couchée sur mon lit.
1: Mm-hmm.
9: Je dormais pas, mais j'étais éveillée et j'ai eu peur parce que j'ai senti le lit secouer très très fort. Je me suis levée très vite aussi.
1: Alors, dans quelle région de la Guadeloupe
9: Moi, je suis sur les Abîmes.
1: D'accord, donc ça, vraiment, aux Abîmes, ça a été ressenti fortement. Ensuite,
5: alors, moi, je l'ai ressenti vraiment très fort. En plus, j'étais à l'église. Je me rappelle que j'étais assise sur le banc et j'ai fait que me voir bouger. Du coup, j'ai pas compris ce qui s'est passé. Et je me rappelle aussi une anecdote amusante. Bah, du coup, tous les gens dans l'église, ils étaient affolés un petit peu. Et le pasteur qui était en train de faire son sermon, il était là, il a demandé, mais qu'est-ce qui se passe? On lui a dit, il y a un tremblement de terre, il est là. Et alors, le Seigneur agit dans nos vies, le Saint-Esprit est là, et on a dit amen. Voilà.
1: Alors, on va revenir sur cet épisode juste après.
6: Alors moi, je peux vous dire que j'ai eu un réveil naturel, carrément. J'étais en train de dormir, j'étais à fond dans mon rêve, hein, franchement. Alors, tout le monde n'est pas là. Et puis,
1: alors, on est en direct.
6: Puis, il y a le tremblement de terre qui me réveille d'un coup. Il a fait tomber plein de choses de mon lit et j'ai failli tomber aussi.
1: Mm-hmm. Oui.
10: Moi, j'étais pas en Guadeloupe, j'étais à Marie-Galotte, chez moi, du coup. Et j'étais assise dehors, on va dire, en espèce de canapé, on va dire.
1: Mm-hmm.
10: Et j'ai fait que sentir la terre trembler. J'ai vu la maison faire droite, gauche, je suis restée assise.
1: Voilà.
10: J'ai pas réagi.
1: Alors, maison en bois, maison en dur?
10: En béton.
1: En béton, d'accord. Ensuite, alors, est-ce que vous savez qu'il y a des consignes à observer en cas de tremblement de terre? Est-ce que vous les connaissez?
2: Mais...
6: Alors, oui, vas-y. En cas de tremblement de terre, il faut aller sous les tables,
1: mm-hmm.
6: se mettre dans les coins,
1: mm-hmm.
6: dans les petits coins, sous les portes, ce que tu voulais dire, c'est dans le quart des portes, il faut se mettre.
1: D'accord.
6: Il
1: mm-hmm.
6: Y a quoi d'autre?
2: Aussi, normalement, dès que le séisme s'arrête, on est censé sortir.
1: Tout à fait, d'accord.
2: Pour se mettre en sécurité et pas rester à l'intérieur, car ça peut être dangereux.
6: Si tout vous êtes en appartement, ne prenez pas l'ascenseur, prenez les escaliers.
1: Tout à fait.
6: Très dangereux.
1: Alors, effectivement, après la grosse, on peut dire, il faut sortir, aller se mettre dans un endroit sécurisé, d'accord ? Ne pas rester dans le bâtiment parce qu'on ne sait jamais, après, il peut avoir des répliques et ça peut devenir dangereux. Donc, le fait que, que le pasteur ait dit « et alors ?» Non, il faut sortir. Il ne faut pas rester dans le bâtiment, d'accord ? Donc, ce sont des consignes de sécurité à connaître. Donc, vous êtes maintenant élève en BTS communication. Vous avez déjà passé, je crois, une semaine avec nous ici à la radio. Quels sont vos ressentis ? Qu'avez-vous retenu ?
2: On a parlé de l'attention, l'hypertension, mm-hmm. Les gestes à avoir, bien sûr, et les produits à bannir.
1: Les produits à bannir, d'accord. Alors, est-ce que vous avez déjà une idée, dans ce cadre de BTS de communication, ce que vous voulez faire dans l'avenir ? Est-ce que vous allez être dans la radio, la télévision, dans la presse écrite ? Avez-vous déjà une idée ?
2: Alors, moi, personnellement, ça n'a rien à voir, mais je vais être ingénieur son. Donc, bon, on peut être dans la radio aussi, mais moi, c'est plus
1: du dans côté... Le son.
2: Dans le son, oui, mm-hmm. côté artistique, vraiment, ouvrir mon studio de musique, et voilà.
1: D'accord. Et les autres, hein? Avez-vous déjà une idée ?
5: Moi, je compte devenir journaliste par la suite.
1: D'accord. Presse écrite, presse parlée, journaliste, tout court. À l'international ou local ?
5: Local, premièrement, et après on verra.
1: On verra après, d'accord. Autre intervention ? Donc vous n'avez pas d'idée pour les autres. D'accord, merci de votre intervention, pour votre participation. Alors n'oubliez pas ce que je vous ai dit juste avant, vous le notez. Merci beaucoup aux élèves de la Persévérance de Boissard pour votre intervention ce matin dans le cadre de votre stage en communication ici dans les locaux de Radio Vie Meilleure.

0: Et 8h57 dans 3 minutes, vous allez retrouver Jessie pour son émission Mieux Vivre. Je dois aussi vous rappeler cet après-midi dans les rendez-vous de l'après-midi avec Freddy aux alentours de 14h30. Il aura comme invité docteur Louis Geoffrey ici dans les locaux de Radio Vie Meilleure. Bonjour chère directrice, bonjour Jessie. Dans un instant, nous allons te recevoir à l'antenne. Mais tout d'abord, deux petits mots concernant le groupe des élèves qui sont là dans les studios.
1: Oui, c'est pour eux, bien entendu. Pour moi?
0: Oui, oui, pour toi.
1: Bonjour Yann, bonjour chers auditeurs. Voilà, eh bien deux mots. Déjà, franchement, je suis très heureuse que nous puissions, nous, ici à Radio Vie Meilleure, mm-hmm. recevoir hein, ces étudiants. Ils sont au nombre de 8. On en avait déjà parlé la semaine dernière. On est vraiment à une semaine, voire début de deuxième semaine, c'est bien ça? Alors, comment ça se passe?
0: Les micros sont ouverts.
2: Alors, c'est super. Moi, personnellement, je kiffe passer mon stage ici. L'ambiance est incroyable. Et
0: c'est possible de parler dans le micro mieux pour qu'on puisse t'entendre?
2: Pardon.
0: Voilà.
2: Pardon. Alors, comme je disais, l'ambiance est incroyable. Les gens ici, ils sont très gentils. Et l'émission que vous nous avez donnée, mais je kiffe le podcast et la mission que vous m'avez donnée aussi. J'aime trop.
1: Voilà. Autre réaction. Après une semaine, vos impressions à froid, à chaud.
3: Personnellement, j'aime beaucoup. J'apprécie, je découvre des choses. Et ça me fait toujours des expériences pour l'avenir et pour ce que je veux faire plus tard aussi.
1: Voilà, donc ça fait partie du stage, hein, ce que nous sommes en train de faire, vous donner la possibilité en tant qu'étudiant de BTS communication de pouvoir communiquer, n'est-ce pas? Donc vous allez pouvoir noter tout ça dans vos portfolios. C'est ça. Je commence à entrer là-dedans.
0: C'est ça.
1: En tout cas, nous avons 7 semaines à faire avec ces stagiaires. Et des missions leur ont été confiées. Et je suis très fière de voir la manière dont ils ont embrassé tout ça avec professionnalisme, sérieux. Et les auditeurs vont pouvoir profiter de tout cela, ainsi que tout le monde va pouvoir se retrouver, n'est-ce pas? Voilà. En tout cas, Yann, le programme, il continue?
0: Oui, avec toi, bien sûr, parce qu'il est 9h.
1: Il est 9h. Et dans un instant, vous allez pouvoir retrouver Mme Sélugy, avec qui nous avons commencé une nouvelle série d'émissions à 9h30. Le corps parle-t-il? Le corps parle-t-il? Et là, nous allons découvrir les maladies de A à Z. Qu'est-ce que le corps nous dit quand on a un abcès? Quand les médecins ont regardé, ont fait le point, il n'y a rien qui explique certaines choses, peut-être qu'il va falloir s'interroger sur d'autres paramètres qui n'ont rien à voir avec le physique, peut-être avec les émotions. Et c'est ce que nous allons vous proposer à partir d'aujourd'hui, Yann. Et puis, nous aurons d'autres émissions, 10h30 environnement, 11h30 cuisine et santé, et puis notre espace pro à 10h.
0: Voilà, merci beaucoup. Quant à moi, je vous dis au revoir et on se retrouve demain, Dieu voulant, dès 6h pour un autre réveil matinal.
1: Je n'oublie pas quand même mon verset.
0: Bien sûr.
1: Ma pensée positive.
0: Bien sûr.
1: Pour la route. Alors, nous sommes aujourd'hui dans Philippiens 4, verset 13. Je puis tout par celui qui me fortifie. Aujourd'hui, vous allez peut-être vous trouver devant des situations où vous allez vous dire « Waouh, je n'ai pas la force de faire ça ». Eh bien, nous, en tout cas, nous croyons qu'il y a un Dieu. On y croit. Si vous n'y croyez pas, essayez. Essayez, tout simplement. Essayez. Hein, une méthode de confier à Dieu ce qui vous semble lourd et vous allez voir qu'avec lui, vous allez pouvoir le faire et peut-être, après avoir essayé, adopter. Excellente journée.

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et retrouve notre espace offre et demande d'emploi et prestations avec ces informations. Personne sérieuse, organisée et bienveillante propose ses services pour l'accompagnement de personnes âgées à domicile, de jour comme de nuit, disponible immédiatement, mission ponctuelle ou régulière. Pour toute information, un numéro de portable, le 0690 35 92 35 35 92 35. Propose service d'aide à domicile en Guadeloupe, ménage, aide aux courses, accompagnement de personnes âgées ou garde d'enfants occasionnels. Sérieuse, disponible rapidement et motivée. Pour plus d'informations, un numéro de téléphone à votre disposition, contactez par SMS ou WhatsApp de préférence. Le 0690 16 72 83 est à votre disposition. 0690 16 72 83. Donc je rappelle que la Cité des métiers est un lieu de conseil, d'information et d'orientation sur les métiers, la formation, la création d'activités, la vie professionnelle en général, en accès libre, gratuit et anonyme. Elle propose un ensemble d'outils, de ressources et de mise en relation avec des partenaires spécialisés dans leur domaine de compétences pour vous guider dans votre réflexion et dans l'élaboration de vos projets. Les inscriptions aux ateliers se font par téléphone. Je donne déjà le numéro de téléphone qui est le 0690 51 42 27, 0690 51 42 27 ou encore par mail, Cité des métiers Guadeloupe en un seul bloc, @gmail.com sans accent, ou encore vous pouvez vous renseigner sur place. La Cité des métiers se trouve au boulevard du Général de Gaulle au Rézé Abîme et horaire accueil du public lundi, mardi et jeudi de 8h à 12h. De 14h à 16h et mercredi et vendredi de 8h à 12h30. Alors, pour tout ce qui touche aux différents espaces à votre disposition, vous avez effectivement un espace aide à l'utilisation du numérique. Vous êtes invité à devenir autonome pour vos démarches sur Internet et maîtriser vos outils. Vous avez une conseillère numérique qui vous accompagne et c'est gratuit, c'est pour tous. Alors, vous pouvez bénéficier de ce service tous les jours de 8h à 12h sans rendez-vous pour faire de la navigation, de la création et de la consultation de comptes, l'ouverture d'une boîte mail, l'initiation au site Internet des administrations, pour faire de l'écriture de votre CV, saisi sur des sites dédiés et dépôt sur une plateforme de recherche d'emploi. Vous pouvez aussi rechercher des offres sur des sites dédiés à la recherche d'emploi. Vous avez à recherche d'emploi, vous avez à

plus tarder. Il s'agit d'une boîte à outils online qui informe et guide les parents et leurs enfants sur l'orientation, les études, l'emploi, l'alternance, les stages, l'accueil au droit, la mobilité internationale, l'entrepreneuriat et la citoyenneté. Et puis enfin, vous avez l'atelier numérique gratuitement sur inscription. Vous pouvez découvrir ce service d'authentification pour l'accès aux démarches en ligne. Pour cet espace-là, il y a des dates. Je vous invite à vous rapprocher de la Cité des Métiers pour connaître la prochaine date de découverte de ce service d'authentification où vous avez la possibilité d'avoir accès aux démarches en ligne. Je rappelle le numéro de téléphone de la Cité des Métiers qui est le 0690, un portable 51 42 27 51 42 27.

0: et on retrouve notre émission Place à la santé et au bien-être avec moi, Madame Sélugi. Bonjour.
1: Bonjour Jessie, bonjour chers auditeurs.
0: Et on se retrouve pour une nouvelle série, Madame Sélugi. Alors, une nouvelle série, qu'on s'entende bien. Il y a toujours une continuité dans ce que nous disons,
1: ben oui.
0: Puisque la santé, l'homme, ça se tient, hein, c'est un tout.
1: Mm-hmm.
0: Et donc, en revanche, parmi tout ce que nous avons pu dire tout au long de ces mois, de ces années, il y a un sujet que nous avons abordé, qui est le sujet des émotions. On a eu une grosse demande pour que l'on puisse diffuser à nouveau ces émissions. Des émissions que beaucoup de personnes ont voulu entendre à nouveau, puisqu'aujourd'hui on parle beaucoup de santé mentale. Et souvent, au niveau de la santé mentale, on parle beaucoup d'émotions.
1: D'ailleurs, l'année 2025 a été nommée l'année de la santé mentale.
0: Et c'est pour cela que nous voulons poursuivre sur cette lancée avec cette nouvelle série, une série où nous allons proposer des émissions de réflexion et de mieux-être autour des liens entre le corps, les émotions et puis le vécu intérieur, le vécu de ce que nous sommes et puis aussi de notre spiritualité. Comment faire un lien entre tout ça, puisque c'est tout ça qui fait un tout et qui nous fait en fait. Alors, et pour cette nouvelle série, Madame Sélugi, vous serez avec moi. Vous serez avec moi.
1: Et puis, Jessie.
0: Et aujourd'hui, pour cette première émission, nous allons poser les bases. Nous allons parler du concept. Ce concept, cette approche qui, de plus en plus, est utilisée d'ailleurs par les médecins. Une approche holistique, global, où on prend en compte non seulement la partie physique de l'individu, mais tout ce qui compose l'individu, puisque l'individu c'est un seul, il est un seul, et des dimensions vont impacter d'autres. Donc c'est important que l'on puisse aussi nous intéresser à cela. Et donc nous allons parler du concept, des grandes idées autour de cette approche, des auteurs qui ont travaillé sur le sujet, de la différence entre une approche médicale stricte et une approche émotionnelle et approche médicale et émotionnelle, et puis aussi comme vous aimez bien le faire, parler du regard de la Bible par rapport à tout ça. Puisque c'est Dieu.
1: Absolument, c'est notre livre de référence d'ailleurs.
0: Absolument. Mais avant de commencer, nous rappelons que cette émission ne remplace en aucun cas un diagnostic médical, un traitement ou un suivi auprès d'un professionnel de santé. Le but ici est d'ouvrir une réflexion sur l'être humain dans sa globalité, de proposer des pistes. Alors, Madame Sélugi, je vous laisse le soin d'introduire.
1: Eh bien, vous savez, chère Jessie et chers auditeurs, la maladie a toujours été un sujet préoccupant. Depuis très jeune, vous tous qui nous écoutez là, vous avez été confrontés au problème de la maladie, que ce soit pour vous-même, que ce soit pour un proche, que ce soit dans des informations que vous entendiez, la maladie a toujours fait son œuvre, si bien que la santé est devenue un sujet préoccupant. Et il a été, pour ma part, qui vous parle ce matin, je l'ai déjà dit lors de nos précédentes émissions, je pensais que la maladie était une fatalité. Je pensais que quoi que tu fasses ou que tu fasses pas, tu pourrais être malade ou pas. Jusqu'au jour où j'ai découvert, parce que je travaillais dans un milieu médical en tant qu'aide opératoire, et les interventions les plus délicates qu'on faisait, c'était les pontages, et on passait des heures sur ces interventions. Et au bout de 3-4 jours, très souvent, le malade rejetait la greffe, et il fallait recommencer. Et quelquefois, les malades passaient de vie à trépas. Après un long temps de remplacer l'artère qui était bouchée, par des artères artificielles, enfin bref. Et là, je me disais, je me rappelle, je sortais des salles, les instruments dans mes mains, j'enlève ma veste, je dis oh là là. Et dire qu'on n'est pas à l'abri, puisque peu importe qu'on soit professionnel de santé, qu'on soit cuisinier, qu'on soit, peu importe, on est confronté à ce problème de maladie. Et quand j'ai découvert, lors d'un échange avec des personnes qu'on a rencontrées lors de vacances, pour ne pas le dire encore, ce que je vous ai déjà dit lors des émissions précédentes, eh bien, nous avons été invités à partager un repas. Et lors de ce repas, je vois que c'est tout à fait différent de ce que habituellement on mangeait. Et puis je leur dis, mais vous ne mangez pas de viande? Il me dit, non. J'ai dit, pourquoi vous n'aimez pas? Et elle me répond, c'est pour se préserver de la maladie. Maladie? Mais pour moi, la maladie, c'est un état. On peut être malade, on peut ne pas être malade. Et quand tu es malade, on met en place tout un tas d'interventions pour te guérir. Eh bien non, j'entends là que la maladie est le résultat. Très souvent, je ne dirais pas toujours, hein, parce que ce n'est pas réel, mais très souvent, le résultat de choix conscient ou inconscient. En ce qui me concerne, c'était inconscient, parce que je ne savais pas. Et quand j'ai découvert, lors de cette rencontre avec ces personnes qui nous avaient invitées, et que la maladie, on peut s'en préserver d'après les choix qu'on fait, eh bien, je vous assure que je me suis dit non. D'autant que j'étais dans un milieu où on traitait les maladies, on opérait, tout ça, je me suis dit non. Et j'arrive en fin de vacances et je dis à mes collègues, eh bien, je n'irai plus avec vous au réfectoire. Ah oui, mignonnette, tu nous amènes une nouvelle science. Je dis non, c'est pas une science nouvelle. Je l'ai découvert nouvellement, mais elle n'est pas nouvelle. Parce qu'elle prend son origine dans la parole, pour d'ailleurs ceux qui lisent la Bible. Mais même dès la création, Dieu a donné ce que nous devions manger. Là, bref. Et il y a quelques années, je crois que c'est en 1978, eh bien, des véritables recherches ont commencé. Et d'ailleurs, c'est pour ça, Jessie, que nos émissions ont commencé par une histoire d'assiette.
0: Absolument.
1: Une histoire d'alimentation.
0: Tout à fait.
1: Parce que je suis venue ici pour parler avec Jessie, mais que d'alimentation. Mais on s'est rendu compte, chemin faisant, que la santé n'était pas seulement une histoire d'assiette. Il était parce que l'homme est un être global. Et il fallait prendre en considération tous les paramètres qui entrent dans la santé de fer. Vous nous entendez souvent vous parler de santé de fer. Et bien, tout ce que nous vous avons dit depuis ce temps-là, on a parlé des aliments, on a parlé des fruits, on a parlé de l'eau, on a parlé du soleil. Nous avons 8 lois qui ont été mises en place pour nous donner de retrouver la santé pour ceux qui l'ont perdue, ou pour préserver de la maladie pour ceux qui sont encore, qui bénéficient encore de cette santé. Eh bien, chers auditeurs, nous avons parlé de tout cela. On a parlé des vitamines, on a parlé des minéraux, on a parlé des oligo-éléments, on a parlé des fruits, on a parlé des tas de choses. Et en faisant tout ça, on se rend compte, mais il y a une maladie qui n'est pas encore touchée parce qu'on n'a pas encore pris conscience parce que l'alimentation, c'est notre estomac, c'est notre ventre. Mais il y a aussi la tête, la maladie de notre tête. On l'appelle maladie mentale, mais ça commence par quoi? Par nos émotions. Et nos émotions, et qu'est-ce qui fait qu'aujourd'hui, avec Jessie, nous entamons ce volet maladie, le mal a dit? Eh bien, on prend conscience que notre corps est le champ d'expérimentation. Parce que quand nous mangeons, eh bien, c'est le corps qui est nourri. Quand nous sommes malades, c'est le corps qui réagit. Eh bien, très souvent, nos émotions se manifeste parce que à l'intérieur de notre corps, il y a des choses qui ne vont pas. Des mauvaises associations ou des mauvaises combinaisons ou encore des carences ou encore des pléthores. Mais eh bien là, aujourd'hui, nous prenons le temps de nous arrêter pour savoir que dit le corps. Le mal a dit. Eh bien, comme dit ce mal, que dit ce corps?
0: Donc, à partir de maintenant, on va pas trop parler de la maladie, on va parler
1: que dit le corps?
0: Voilà, à travers le mal a dit.
1: Mais tout à fait. Et vous savez, c'est pas nous qui l'inventons, chers auditeurs. N'allons pas prendre nous avons un ouvrage qui en parle. Et comme je vous l'ai dit, on vous a toujours dit, nous ne jouerons pas à l'apprenti docteur, hein. Mais ce que nous trouvons qui nous font du bien, eh bien, nous avons choisi de le partager avec vos chers auditeurs. Parce que vous n'avez peut-être pas l'opportunité de trouver ces ouvrages, ou encore, je ne sais pas, mais peu importe. Mais nous choisissons de partager ce qui nous a fait du bien et parce que nous savons que actuellement le monde est malade. Le monde est malade. Qui que nous soyons, on souffre de mal quelconque. Et accepter, Jessie, que je rappelle très brièvement, où là, j'ai pris conscience pour ma part, j'accompagnais une jeune femme qui me dit, « Madame Selugi, depuis quelque temps, je ne me sens pas très bien. Parce que j'ai eu 2 enfants, j'ai arrêté mon activité professionnelle pour m'occuper de mes enfants. » Et je me suis occupée des enfants, je les ai scolarisés et maintenant qu'ils sont à l'école, eh bien là, je me préoccupe de mon avancée professionnelle. Mais il se trouve que depuis quelque temps, je ne me sens pas bien. Je vais voir le gynécologue et qu'est-ce qu'elle m'apprend ? Que je suis enceinte et que j'attends un bébé. Je n'avais pas prévu ça du tout. Ah non, j'étais catastrophée, déboussolée, ne sachant plus que faire. Là, du coup, voyant mon mal-être, me dit cette personne, eh bien, elle me dit, « Madame, ne vous affolez pas, ne vous inquiétez pas. Actuellement, vous avez la possibilité d'accepter ou de ne pas accepter cette grossesse. Alors, je vous laisse le temps, réfléchissez, mais réfléchissez entre vous et vous. Ne vous laissez pas influencer ni par votre mari, ni par votre entourage. Prenez le temps de réfléchir et revenez me voir quand vous aurez pris votre décision. » Et elle me dit, ça a mis 1 semaine, 2 semaines, j'ai réfléchi. Mais Madame Selugi, ce que je ne vous avais pas dit, c'est que quand le médecin m'a allongée sur la table, elle m'a fait une échographie. Et c'était dans les débuts de ces examens. Et je ne vois pas ni de tête, ni de pied, ni de corps, mais je vois un petit haricot qui bat. Et elle me dit, ça c'est le cœur. Je me suis dit, ai-je le droit d'arrêter un cœur qui bat? C'est pas moi qui l'ai, je n'ai pas actionné ce cœur pour qu'il se mette à battre. Et ce cœur qui bat, alors, en final, et je crois parce que je suis croyante, je vous le dis, je suis croyante, et je me suis dit non. Si, malgré toutes mes prévisions et mes précautions et mon projet, et bien voilà, enceinte, et bien non. C'est que le Dieu auquel je crois, et je le dis timidement parce que pour moi j'étais révoltée, je vous dis ça comme ça aujourd'hui, mais au départ j'étais révoltée, fâchée, et je m'en suis prise même à Dieu, et puis et puis un jour le Seigneur a mis la paix dans mon cœur et il m'a dit, effectivement, je te donne un bébé. Et bien je l'ai accepté et j'ai partagé avec mon époux, et mon époux m'a dit, écoute, peu importe ton choix, je te suis. Parce que je ne peux pas t'imposer de le garder. Je ne peux pas t'imposer de Fais-moi, je te suis. Parce qu'en réalité, c'est pas moi qui porte le bébé. C'est toi. Et j'ai trouvé ça tellement gentil de la part de son mari. Tellement noble, tellement beau, quoi. Et son mari lui dit, je te suis. Elle a dit d'accord. Et ils sont allés voir tous les deux le gynécologue. Après le rendez-vous, après ce temps
2: d'échange, de partage,
1: de réflexion et de décision.
2: Absolument.
1: Et puis, elle dit au médecin, voilà, je suis revenue comme vous me l'aviez demandé, et vous dire que j'accepte. Vous acceptez le bébé? Elle me dit oui. J'ai dit, mais monsieur, c'est vous qui l'avez influencé? Monsieur dit non, madame. Il dit, mais vous avez été influencé par quoi, par qui, pourquoi? Elle dit, madame, parce que je me suis dit, sur l'échographie que vous m'avez fait faire, j'ai vu un petit haricot qui bat et je me suis dit, ai-je le droit d'arrêter ce cœur qui bat? Et là, une fois que j'ai dit j'ai senti une paix m'envahir et j'ai dit, Dieu, tu es au contrôle, alors que ta volonté soit faite. Et je suis venue vous dire que j'accepte mon bébé. La gynéco m'a dit, madame Selugi, asseyez-vous. Maintenant que vous avez fait votre choix, vous acceptez, eh bien, asseyez-vous parce que je dois vous parler. Eh bien, ce bébé que vous avez dans le sein, là, il a peut-être même pas 2 mois parce que vous êtes dans les premières semaines de grossesse. Vous lui avez déjà communiqué, vous lui avez déjà transmis du rejet. Il n'est pas formé, hein, mais il a déjà reçu
0: les premières réactions qu'elle avait eues.
1: Voilà. Eh bien, votre responsabilité maintenant, madame, est de demander pardon à votre bébé et de le caresser chaque jour et de lui dire que vous l'aimez et que de vous pardonner parce qu'au départ, vous aviez fait, enfin, peu importe vos raisons, vous lui direz ce que vous m'avez dit, vous êtes croyante, eh bien, Dieu va mettre des pensées dans votre cœur. Et la dame qui me raconte ça, et j'écoute ça, mais de façon surprise, parce que pour moi, je n'avais pas du tout idée de tout cela. Et après son... Alors, j'ai prié avec elle, et elle est repartie avec son mari, toute joyeuse, toute contente, parce qu'ils étaient venus me voir tous les deux. Et je lui ai dit, je me suis dit, mais Seigneur, mais voilà le problème de l'humanité. Tous ces gens que je côtoie, que je vois, que je croise, est-ce que ce sont des personnes qui ont été désirées, ou peut-être pas désirées, mais au moins acceptées, parce qu'elle ne désirait pas cet enfant-là, oui. Mais elle l'a accepté. Eh bien, la plupart de personnes que nous côtoyons, et peut-être que nous-mêmes en faisons
0: absolument.
1: Eh bien, on n'était pas désirés, on est arrivés comme mes cheveux. On avait dit ça la dernière fois, comme mes cheveux sur la soupe.
0: Sous la soupe.
1: Eh bien, j'ai dit, mais ce n'était pas leur soupe, mais c'était la soupe du Seigneur.
0: Amen.
1: Et si on accepte la soupe du Seigneur, eh bien, il fait des miracles. Eh bien, aujourd'hui, quand nous parlons du mal à dit, eh bien, ce sont des mots qui ont commencé dès le sein maternel. Et nous avons réalisé, chers auditeurs bien-aimés, que nos problèmes ne sont pas liés seulement à ce que nous mangeons. Parce que nous pouvons manger de belles assiettes, de bons fruits, de bons aliments, de bonnes combinaisons, mais nous constatons qu'il y a toujours quelque chose qui ne va pas. Parce qu'il y a eu un problème au fond de nous qui n'a pas été détecté, qui n'a pas été compris, qui n'a pas été traité. Tous ces temps derniers, nous avons parlé d'émotions, il fallait les accepter, il fallait les traiter, il fallait tout ça. Mais là, on voit encore en plus grande profondeur que dit le corps. Parce que le corps parle. Et prenons, chers auditeurs, le temps d'écouter notre corps. Nous l'avions déjà dit, hein, on a dit de faire des retours sur nous-mêmes, prendre le corps, faire notre miroir intérieur. On a dit déjà tellement de choses. Mais aujourd'hui, on aura peut-être, vous aurez peut-être l'impression que nous
0: on se répète.
1: Mais la vie n'est pas faite de répétition, Dieu si.
0: Mais ben oui. On se répète, mais justement, pour cette série, vous allez voir que l'on précisera beaucoup de choses.

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